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1: Stéphane vous accompagne pour la meilleure musique francophone jusqu'à minuit avec le Stade Freds. On aura des nouvelles d'Alex Nevsky et c'est Céline à rythme.

0: story remplie d'humour noir de Simple Plan, c'est Pierre qui dit « Les gens me demandent souvent si c'est correct d'aller voir d'autres groupes en spectacle. » Et il raconte ça en traînant un corps dans la rue. Et il dit « Ben, ça me dérange pas du tout, vous allez voir qui vous voulez en spectacle. » Et il referme la porte du camion dans lequel il vient de déposer cette même personne inerte. C'est de l'humour noir, je vous l'ai dit, mais ça m'a fait rire. Je verrais bien Pierre Bouvier dans une série policière. Et là, il est bon. « Singing in the rain », on va les entendre, Simple Plan. Ça me fait toujours du bien d'entendre aussi Ariane Moffat. Bon jeudi soir à rythme.
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Amélia Duvernay de Montréal, t'es peut-être surprise d'entendre ton nom maintenant, mais ton chum sait que t'es branché et il voulait te surprendre. Alors, bonne soirée de la part de ton Anthony. C'est une belle attention sur mon homme, bravo. Jamais s'oublier, tiens, pour vous deux, de Ludo, ça s'en vient. Il y a aussi Caroline et Partons vite. Je vous souhaite une belle soirée de musique francophone à rythme.

0: fesses de la part de Justin Trudeau à sa blonde Katy Perry. Je sais pas ce que vous en avez pensé. Moi, ma seule réflexion là-dessus, c'était qu'il y a tellement de mauvaises nouvelles qui nous parviennent. Pourquoi on ne se réjouit plus d'un geste tendre? Parce qu'en vous et moi, il n'y avait rien là, là. Je comprends que dans notre tête, Justin nous apparaît comme un homme politique encore qui doit respecter le décorum. Mais non, il est tout simplement devenu une star, la gang. Il va falloir s'y faire. Dans les prochaines minutes, c'est de la musique franco pour vous à rythme.
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0: J'étais dans ma cour aujourd'hui quand il a commencé à pleuvoir, puis c'est là que je me suis rappelé, comme à chaque début de saison chaude, le mythe, la légende urbaine, les coussins extérieurs, ça va pas à l'extérieur. J'espère que vous confirmez, vous autres aussi, hein. Non, mais tu sais, t'es mis dehors, mais ça change de couleur au soleil, il faut pas trop d'humidité parce que ça va moisir. Bref, oui, on les a pris blancs, nous autres, à la maison. Je suis d'accord avec vous, c'est mon problème, mais ça m'a fait du bien d'en parler. En musique, maintenant, dans Rythme, le soir, Roxane Bruno, Michael Bublé en duo, et Sky aussi.
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0: Dans le top 3 des séries qui connaissent un grand succès dans une autre langue que l'anglais sur Netflix, il y a Squid Game, Casa de Papel et ensuite Lupin. Et on a annoncé une quatrième saison pour le personnage qu'interprète Omar Sy, avec l'autodérision de la part des Français parce que sur les images, c'est un camion qui finit sa course au Louvre avec une nacelle hydraulique qui monte vers la fenêtre et on déroule un ruban qui dit « Le vrai Lupin bientôt de retour ». On faisait allusion au vol facile du musée au mois d'octobre. Hâte de voir les nouvelles aventures. Si vous avez rien vu, c'est la première saison, la meilleure.
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0: Salut Zoé de Trois-Rivières qui a dépassé l'heure du coucher exceptionnellement parce qu'elle gardait son neveu ce soir. Mais on t'a eu plus longtemps avec nous autres, Zoé, c'est ça la bonne nouvelle. La musique franco continue jusqu'à minuit. Je ne t'aime plus et I lost my baby. J'y vois là un concept. Manu Chao et Claudel donc à venir. Snack bar chez Raymond, version deux frères. Ça, ça fait toujours sourire. Et soyez sages demain pour la dernière de la semaine. On se donne rendez-vous à 20h. Stéphane ici. Bonne nuit à Rythme. Salut.
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0: 15h55. 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
23: Ouais, c'est vendredi.
0: Merci, bon Dieu, de m'avoir fait passer à travers une autre semaine.
24: Oh, c'est pas fini.
23: Ouais, non, c'est loin d'être fini, m'a-t-il le dire. Phil, je suis allé déjeuner avec Steph hier.
0: Oh. C'était un beau moment.
23: Oh, c'est terrible.
25: Vous êtes allé?
0: À mon resto.
23: On va tout le temps
0: à mon resto.
23: Tout
0: le temps, là.
23: Tout le temps, tout le temps.
0: Pas compliqué, hein?
23: Ils nous écoutent, fait qu'on va là. Puis, sans fin. Ginette, c'est notre serveuse, vraiment très fine. À toutes les fois qu'on va là, on est bien reçus. Mais hier, exceptionnel. Je vais t'appeler. Steph, veux-tu fermer ton micro deux secondes?
0: Pourquoi?
23: Parce que faut que je parle à Phil.
0: Parfait, j'arrête.
23: Tu savais que Steph a fait la circulation pendant 7 ans, hein?
25: Ben oui.
23: Fait que les routes, pour elle, ça n'a pas de secret. Normalement, on s'entend.
25: Mais ouais.
23: Ouais, c'est ça.
25: Normalement.
23: Moi, je vous invite à rester là. Je vais vous raconter au cours de l'émission de ce matin ce qui s'est passé hier. J'ai jamais vu ça. Ça se peut pas. Ça peut juste arriver à elle. Puis j'en ai été témoin. J'étais là, puis... T'en es rendu compte? Ben, un peu, oui. Comment t'as fait? Parce que t'étais 10 minutes en avant de moi et t'es pas arrivé. Fait que c'est sûr que tu t'es fourré de chemin à quelque part. Ça a pas de bon sens. Tu peux ouvrir ton micro.
25: Je m'en viens rejoindre quelqu'un.
23: Oh.
25: Vous êtes la première personne arrivée de votre groupe.
23: Ça a pas de bon sens. Je te dis, c'est terrible.
0: Ouais.
23: Puis ça a pas fini là. Elle s'est pas juste mêlée. Mêlée, là. Un jeu de cartes.
0: Même sérieusement. Pendant le déjeuner, je me suis dit, ça va finir par s'améliorer.
23: Pas en tout.
0: Il n'y a pas eu place à l'amélioration dans cette journée-là.
23: Il y a un monsieur et une dame qui sont à côté de nous autres. Puis j'entends le monsieur partir à rire à un moment donné. Puis il dit, c'est pareil comme à la radio. Hein? Fait que là, on a ceux qui nous écoutaient. Écoute, c'était drôle, là, mais drôle. Là. Oh! C'est...
0: Ouais.
23: Puis là, en fin de semaine, je sais que Steph s'en va du côté du manoir du lac Taureau.
0: Manoir, à l'auberge.
23: À l'auberge, pardon, l'auberge du lac Taureau. Mais c'est un manoir, tu vas voir, c'est magnifique.
0: Mm-hmm.
23: Elle s'en va là-bas, puis je sais pas comment tu vas faire.
0: Ben tu sais, moi je t'ai invité pour que tu conduis à la base.
25: Ouais. En plus, tu voulais partir à la dernière minute, là.
0: Non, mais moi dans ma tête, ça va bien se faire, là.
23: Hey, c'est 4 heures de voiture.
0: Mais
23: là.
0: Oui, mais les boys.
23: Ben, oui, non, mais
0: j'en ai déjà de ma mère qui est bien stressée hier à m'appeler. Mon Dieu, j'étais pas sortie du bois, là. Moi, mais là, tu vas faire attention, hein? Puis là, t'es tout seul dans ta chambre, puis tu vas faire attention.
23: Oh!
0: Hey, Mom, je vais souper, je te rappelle. J'ai oublié de la rappeler.
23: Mais je comprends tellement ta mère de s'inquiéter, Steph.
0: Martin, arrête, là.
23: Wonder Mom, on va prier en fin de semaine, toute la gang, OK?
0: J'espère revenir en forme.
23: J'invite l'Outaouais à mettre au moins un genou à terre.
0: Oh!
23: Et notre Père qui est Dieu au ciel, que ton nom.
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23: Je vous souhaite un excellent vendredi. C'est le 12 juin 2026. Dans 11 jours, c'est ma fête. Bonne journée.
0: Fête.
23: Merci d'être chez nous. Merci d'avoir choisi Rythme 97.1. Wonder Steph est là ce matin.
0: Et bon matin. Beaucoup moins mêlé qu'hier,
23: pas
0: je pense.
23: Là. Oh non, pas pantoute.
0: On verra. Oh.
25: Ça va bien, ça va bien.
0: Ça va bien. J'étais de bonne heure, moi, matin, avant Martin.
25: Ouais, c'était pas perdu en chemin.
0: Non, parce qu'il n'y avait pas vraiment... Ben, c'était toutes des lumières vertes, ça a bien été.
23: Quand je suis arrivé, moi, j'arrive aux alentours de 3h15 à peu près, 3h20. J'arrive, puis je vois la voiture à Steph, le mobile également. Je dis, voyons donc, il fallait pas que j'aille la chercher un matin, moi. Là, je me mets à paniquer, je regarde mon sel, j'ai pas de message. Je comprends pas.
25: T'as-tu pris le mobile hier soir?
0: Ouais.
25: Donc, c'est ce matin, c'est toi qui s'est stationné avec le mobile?
0: Ouais.
25: Tout croche?
23: Ouais.
0: Qu'est-ce qu'il y a?
25: Je suis arrivé, coudon. D'habitude, il y a deux espaces de stationnement.
23: Il y a la moitié d'eux.
25: Exactement.
23: Ouais.
0: Ben oui, mais tu sais quoi, je pars.
25: Il a fallu que je me replace.
0: Tantôt,
25: il a fallu que je fasse un genre de va-et-vient pour essayer de me centrer,
0: ben
25: pour essayer de laisser
0: affaire.
25: Quelqu'un, en tout cas.
23: Daniel Liberty, bon matin. Isabelle Parisien, ouais. Bon matin. Marthe, bon matin Wonder, bon matin Phil et bon matin Malulu. Bon.

0: Qui chante ça?
1: C'est King Melrose.
0: Wow, j'aime ça.
1: Il a fait une nouvelle toune également récemment et je l'adore. Je me rappelle plus du
0: nom. Bon, ça aide. Ça commence dans le même. Tu sais, quand on disait mêlée, là. Oh, ça va être long.
1: Attends, c'est quoi? Je me rappelle pas du titre, mais je me rappelle un peu du refrain. Voulez-vous?
0: On veut-tu l'entendre?
2: Hey, on est désolé. Des fois, tu sais d'avance que le show va être un peu.
0: Oui, on a 4 minutes de show, puis c'est parti de même.
1: Attends un peu, même. Je
0: Wonder Mom, venant chercher, s'il vous plaît.
1: Même le beat, je l'ai perdu. C'est genre ma blonde, là. J'ai besoin que ma blonde. Tu sais, là, je te l'ai fait entendre cette semaine.
0: Ben oui.
1: Ma blonde. Ah, oh, j'ai rien besoin. J'ai.
0: Laisse faire. 6h04 minutes.
1: C'est. J'ai pas besoin de grand chose.
0: Non, juste... ça existe déjà, cette opinion.
1: OK. Regarde, je vais vous la faire tout à l'heure.
0: Julie Sauvé, bon matin. Rachel Lanouette, bon matin. Je vous souhaite un excellent week-end à toi aussi. Merci d'être là. Diane Viau qui est là. Claire Villeneuve, bon matin. Mario Régimbal, salut mon vieux chum.
1: Hey, d'habitude, tu me lances. C'est moi qui fais des salutations.
0: Je sais, mais tu seras pas capable. France Lalonde, bon matin les cocos. T'es fine d'être là, France. Un gros, gros merci. Il y a déjà des gens qui ont texté le mot facture au 11007. Bonne drill, ça. Bravo, bravo, bravo. Je vous invite à le faire à part ça pour pouvoir
1: oui,
0: régler vos factures.
1: Oui, c'est quoi la presse?
0: Je veux clencher ça parce que je sais que ça va être un show niaiseux.
1: J'avais envie de vous saluer, moi aussi. Ouais. Vous pouvez vous pourrez réécrire, genre, bon matin, puis je vais vous saluer dans les prochaines.
0: On peut-tu faire un reply?
1: Un reply,
0: un reply?
1: Ouais.
0: Gênez-vous pas pour le faire.
1: Un rappel.
0: Qu'est-ce que je veux dire? Ah oui, la facture. Allez voir sur notre site Internet, rythme971.ca, section concours. Vous allez voir tous les commerces qui sont là. Et je pense qu'on a ajouté un nouveau à part ça. Il y a plein de commerces. Et vous devez d'aller magasiner dans ces commerces-là.
1: Oui, parce qu'on pourrait repayer votre facture. Totalité de 500 $ jusqu'à 500 $ ouais. Et ce matin, on règle une autre facture parmi tous ceux et celles qui ont participé. Puis la bonne nouvelle, c'est que c'est pas terminé aujourd'hui, là. Ça se termine pas aujourd'hui. Ça se termine le 22 août. Fait qu'on est avec vous dans Rythme. Paye vos factures tout l'été.
0: Ah,
1: c'est
0: génial.
1: Tout l'été, mais j'ai dit tout.
0: Tout l'été. 6h06 au bulletin de 6h30. Phil Bessette, tu parles
1: ouais,
0: de quoi?
1: Phil.
2: On va parler un peu d'Elon Musk parce que ça va quand même bien, ses affaires au niveau financier.
0: Ben.
2: Il va atteindre aujourd'hui le cap des 1000 milliards de dollars. Sa fortune. C'est quand même pas pire. C'est quand même pas pire. Ça veut dire que s'il dépense 1 million par jour...
0: Ah, il est bon pour un bout.
2: 2740 ans pour dépenser 1000 milliards de dollars en dépensant 1 million par jour.
0: Puis avec tu sais, on s'entend là, t'en enlèves une coupe là. Il vit bien pareil là, t'en enlèves une coupe, ouais. On peut probablement
2: ben, il pourrait il est plus riche que la moitié de la plus pauvre de la planète.
0: Tu sais, on pourrait peut-être enlever carrément la faim dans le monde.
2: Ouais,
0: sérieusement,
2: je pense qu'il pourrait donner. Je pense, il disait, c'est, il y avait quelque chose là comme quoi qu'il pourrait justement éradiquer la faim dans le monde pendant, je sais pas combien d'années.
0: C'est épouvantable. Tu sais, tu regardes un gars comme Bill Gates qui est plein comme un œuf. Lui, il y a des fondations,
2: oui,
0: il met de l'argent.
2: Il redonne énormément.
0: Ouais, il en donne là.
2: Pas le cas de tout le monde.
0: Lui, Elon Musk, non, pas encore.
2: Et on va parler également de l'ouverture du pont Gordie Howe
0: oui.
2: Qui est supposé de relier Windsor à Détroit, qui est encore une fois reporté.
0: C'est-tu lui? C'est ce pont-là que Donald Trump a dit que c'était à lui, tout ça, hein? C'est-tu
1: pourquoi
0: lui?
1: Il est
2: c'est
1: reporté?
2: Le pont,
1: excuse-moi,
2: exactement.
1: Je comprends pas.
2: Ben, c'est ça qui est difficile, parce qu'il n'y a pas vraiment de raison pourquoi il est reporté. Il était censé d'ouvrir en fin de semaine. Même le premier ministre,
0: ouais.
2: Mark Carney, avait annoncé. Ça va se passer en fin de semaine. Ça avait déjà été reporté une première fois. Ils ont dit, on va ouvrir le pont. Il est terminé. Il a été financé entièrement par le Canada, ce pont-là.
0: Oui, c'est vrai.
2: Finalement, discussion. Il y a des petites choses à régler. On va repousser l'ouverture. Et là, on est en négociation
1: okay.
2: pour avec les États-Unis pour renégocier justement l'ACEUM. L'ACEUM?
0: Oui, exact.
2: Et,
0: l'accord de libre-échange.
2: Exactement. Ce qui fait en sorte que, est-ce que ça a un lien? Mark Carney dit, il n'y a pas de lien, mais c'est bizarre, hein?
1: Mm.
2: Le pont reste fermé. Et là, qu'est-ce que ça fait? C'est que les gens sont obligés d'emprunter l'autre pont, le pont Ambassador, qui appartient à des intérêts privés. Et les intérêts privés, ces personnes-là qui détiennent ce pont payant, C'est drôle. C'est des bons amis de Donald Trump. Je vais pas faire de lien.
0: Dégueulasse.
2: C'est un petit peu bizarre.
1: J'ai trouvé la toune. Est-ce que vous êtes prêts? Un, deux, trois.
3: J'ai pas besoin de grand chose. Juste faire le tour du monde avec ma blonde.
0: Ah, c'est la nouveauté de Kid Main Rose.
1: Oui.
0: OK, c'est ça qu'on parlait.
1: C'est celle-là que j'essaie de vous chanter.
0: On a
2: reçu. C'est pareil. C'est pour mignon. Vrai, je m'en veux de pas avoir réussi à deviner.
1: Voilà. Ouais.
0: On a reçu un message de Chantal Drouin. Steph, est-ce que tu peux nous le lire, s'il vous plaît?
1: Bon vendredi à vous trois. Vous êtes trop drôles. On est toujours de bonne humeur à vous entendre vous picosser. On se picosse-tu?
0: C'était du picossage, je vous le dirais sérieusement, mais c'est juste du déconnage. C'est pas du picossage, c'est vraiment du déconnage. OK, hey, 6h09, Peanut Steph. Mm. Là, en ce moment, la boule jaune semble vouloir faire la job. Hey, j'ai reçu, il y a un de mes chums, Louis, il travaille dans le Grand Nord, lui. Il fait 14 jours là-bas, revient 14 jours, travaille 14 jours, revient 14 jours. Pas 14 jours, revient 14
1: ouais,
0: jours.
1: Compris.
0: On a compris le principe.
1: Ouais.
0: Merci. Et il m'a envoyé des images du coucher de soleil de là-bas. Ça dure 3 secondes. C'est tellement rapide, là.
1: Hey.
0: Écoute, regarde, tu le vois, là. Torse la caméra, reviens, on le voit pratiquement plus. Ça descend tellement rapidement, mais c'est beau. Merci, Louis, pour les belles images. 6h10 minutes, je veux savoir, est-ce que la boule jaune va faire la job aujourd'hui?
1: Oui et non, c'est un peu comme hier, là. Tu sais, on le savait pas trop où se positionner, puis c'est exactement le même scénario. Mais hier, on a atteint quoi? 38? Aujourd'hui, on va atteindre.
0: 40?
1: On était à 39, ça baisse à 38 encore aujourd'hui.
0: Bon,
1: je voulais vous faire une petite surprise, mais non. C'est 38 aujourd'hui avec l'humidex quand même.
2: C'est humide hier.
1: Mais c'est la même affaire ce matin. Tu sais, tu sors dehors, t'es comme, tu comprends pas trop. Il y a beaucoup de brouillard aussi à certains endroits. Là, c'est un mélange de pluie, soleil, orage également aujourd'hui. Et on est à 19 en ce moment.
0: Je n'ai pas eu connaissance. Tu dis que c'était humide hier. Moi, je n'ai même pas eu connaissance. J'ai dormi toute la journée hier.
1: Je
0: suis réveillé à 5 heures.
2: J'étais vidé
0: hier.
2: Vrai, là, moi, j'étais à la salle Odyssée hier, là, puis même dans la salle Odyssée, je pense que l'air climatisé, à la fin, il y avait de la difficulté à fournir. Là.
1: Sérieux? Parce qu'on est tout le temps bien
2: chaud,
1: là-bas.
2: Mais on était quand même bien dans la salle, mais tu sais, à l'extérieur de la salle où il y a le petit air de restauration, là, c'était très chaud. Là.
1: Mm.
0: Mario Réginbal, au 11007. Martin, tu devrais mettre l'adresse dans Google Maps du ciel à Wonder pour être sûr qu'elle arrive à temps.
1: Non. Oh. Merci, Mario.
0: Moi, c'est... Écoute...
1: Mais non, mais là, je vais être correct, là.
0: Si vous avez des vieux cellulaires qui ne fonctionnent presque plus, là...
1: Fais-tu juste... Garde, non?
0: Si on peut en avoir deux, trois pour t'aider, là, tu sais, deux, trois celles où on va pouvoir mettre Waze, Google Maps, puis...
1: Tu peux peut-être me localiser pour savoir
0: géolocaliser.
1: Où exactement.
2: Ouais, partage donc ton chemin.
1: Juste
2: on va pouvoir suivre,
1: là,
2: à distance.
1: Là, Steph, t'es pas dans la bonne direction.
0: J'ai acheté 22 AirTags, mais on va y mettre ça sur le corps et sur les autos pour être sûr.
1: J'aime vraiment votre confiance ce matin.
2: Non, moi j'ai confiance.
1: Pourquoi juste aider
2: peut-être
1: mère,
2: que ça te prendra pas 4 heures, mais tu vas te rendre.
1: Ah, mais non, mais moi je sais, je suis très bonne sur la route.
0: Sais-tu où t'es bonne, Steph? En chanson. Voici notre toune. Rit, c'est vendredi.

0: préférée, c'est Mélanie. Nous, en fin de semaine, on se dirige vers Saint-Damien pour revoir nos amis qu'on a rencontrés en République dominicaine. Oh. On fait ça à tous les années depuis 3 ans.
1: Cool.
0: Donc, en fin de semaine, c'est le party du côté du Québec plutôt qu'en République.
1: Bravo.
0: Sur ce, une belle fin de semaine à vous autres.
2: Bonjour Martin et Wonder.
3: Yeah.
2: C'est Pascal.
1: Allô Pascal.
2: Juste pour vous dire que moi, en fin de semaine, je vais prendre ça relax. Faire un petit tour à pêche. Je vous souhaite un beau week-end.
4: Bon matin, la belle gang de rythme.
3: Yeah.
4: Je voyage avec vous tous les matins pour aller au travail, puis j'adore ce que vous faites.
1: Oh.
4: Mes plans pour le week-end, c'est simple. J'ai de la belle visite de l'Abitibi qui est descendue et du Mont-Tremblant. Donc, on va passer un beau week-end en famille.
5: Oh. Je pars en vacances.
3: Oh.
5: Je serai de retour le 31.
6: Bon matin, les cocos. Nous, vendredi soir, on a un souper entre amis à la Belle et la Bœuf. On termine la soirée à la maison avec une partie de d'or et un bon spa. Samedi, on donne un coup de main à notre voisin pour des coupes de cèdre. Et on fait un bon petit souper par la suite avec piscine. Dimanche, on plante des fleurs.
3: Yes!
6: Bon week-end!
3: Bon week-end!

pour moi en fin de semaine, c'est jardinage. Je vais devoir transférer mes pousses de petits pois mange-tout et de tomates. Oh. Donc, je vous souhaite un bon week-end. Merci beaucoup. Merci.

0: je veux juste souligner qu'on avait tellement de vocaux. Notre boss qui gère tout ça, là, était comme, OK, va lâcher coupe en quelque part parce qu'on aurait eu genre 6 minutes de tourne. Fait que, juste vous dire, bravo de votre participation.
1: Vous êtes fin. Merci,
0: ça
1: c'est apprécié.
0: Ça commence vendredi, tu sais. Fait que vous pouvez recommencer, là.
1: Écoute, on a un message au 11007. C'est Claire Villeneuve qui écrit « Merci pour la belle chanson. Je l'attends à tous les vendredis. »
0: Non, c'est le fun.
1: Merci, Claire. C'est le fun. C'est trippant. Puis vous en faites partie. Donc, quand vous voulez, quand vous avez quelque chose de spécial puis on est capable de le sortir un vendredi, là, gênez-vous pas pour envoyer un message vocal sur le Messenger de RIT 97.1.
0: Oui.
1: Faites-le en grand nombre. À part ça, c'est hyper apprécié de vous savoir chez nous. C'est vendredi aujourd'hui, le 12 juin, au jour de ma fête. Qu'est-ce qu'on a en musique? Ah, j'aime ça. These kids wear crowns. Ces enfants-là portent des couronnes. C'est des enfants rois. On les écoute chez nous, arrêtement.
0: Marc, tu nous parles-tu de mon resto après ou plus tard? C'est quoi qui se passe avec ça?
1: M'entendre un petit peu plus tard. Je veux qu'il y ait du monde. Je veux qu'on rit de toi un petit peu.
0: OK.

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6: À 6h21 en ce moment sur l'autoroute 50 des Alimatières Lacs-Gruber-Fournier, ben c'est facile. À 7h6, vous le savez, un vendredi en plus. Par contre, ça peut être brouillard dans certains secteurs sur l'autoroute 50. Soyez prudents. T'étais confiant de le dire.
7: Ah ouais? J'ai vu ça, matin, j'ai vu ça.
6: Ouais.
7: Il y en avait.
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7: Je te le jure. J'ai vu ça ce matin. Il y en a... Non, je parlais du brouillard. Il y en avait ce matin sur la route. C'était des nappes de brouillard.
8: Pas moi.
7: Ben ouais, mais t'as passé 10 minutes avant moi, ça se peut, là. Mais il y en avait, arrête. Fatigante. 6h21 minutes.
8: Et tu l'as
7: ça
8: pas.
7: Va être, honnêtement, ça va être rough un matin.
8: Si, Martin, tu l'as pas.
7: Attends un peu.
8: Mange ton beigne, on va avoir appel.
7: Je veux juste faire quelque chose, OK? Je veux juste. 6h21.
8: Ouais.
7: Ici Martin Grenier de RIP. Je m'excuse. That's it. C'est juste ça, je veux dire.
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7: Ouais. Hier matin, on décide d'aller déjeuner. Hier, après l'émission de Steph, on va aller déjeuner. On va souvent à la même place, mon resto. Mm-hmm. C'est sur Maloney. L'équipe en place, la radio joue à tue-tête là-dedans, puis c'est nous autres. C'était plein à craquer hier.
8: C'est
7: plein
8: vrai
7: de monde.
8: Qu'il y avait du monde.
7: Ouais, plein de monde. Puis le déjeuner est parfait.
8: C'est vrai.
7: Déjeuner est parfait. Puis on se rend là. Évidemment, on prend la sortie Maloney, c'est clair. Et Steph est peut-être, je sais pas, 4-5 minutes devant moi.
8: Ben oui, j'ai dépassé une lumière, là, tu sais, était en arrière.
7: Fait que j'arrive à mon resto, je me stationne. Il y a un camion blanc qui est là, mais je remarque pas s'il est lettré ou non. Je vois un camion blanc, je me dis, bon, ben, t'es arrivé. Je m'en vais vers la porte pour le restaurant, puis c'est vitré. Fait que je vois bien qu'elle n'est pas là. Je dis, voyons donc, où est-ce qu'elle est? Je retourne dans le stationnement voir le camion blanc. Mais, OK, non, il est tout blanc, c'est pas notre mobile, c'est pas la Wonder Mobile. Elle n'est pas arrivée. Fait que je vais juste lui écrire. T'as passé tout droit. Effectivement. Elle s'est rendue jusqu'au lac Beauchamp.
8: Et même un peu plus loin.
7: Lac là. Beauchamp, elle a réalisé que... mais ça me semble, c'est peut-être un petit peu plus loin. Mêlé.
8: J'avais dit, c'est-tu avant ou bedon, c'est après? Ouais. Là, j'ai fait, oh, j'y dirai pas. Je vais juste me pointer.
7: Fait qu'elle me dit, comment t'as fait pour t'en rendre compte? Mais j'ai dit, Steph, t'étais 10 minutes en avant. Moi, matin, si t'es pas arrivé, c'est normal que t'aies passé droit. Je comprends, je suis pas cave. Ah, OK. On rentre à l'intérieur en riant, évidemment.
8: Mais j'étais crampée, là. J'en revenais pas que j'avais fait ça. Là.
7: On se fait placer, puis là, on regarde le menu, puis Steph a dit, là, ça serait le fun que tu fasses changement. Moi, je prends tout le temps la même maudite affaire. Je suis un gars d'habitude.
9: Moi aussi. Moi aussi. Je veux toujours essayer quelque chose d'autre, puis finalement, quand la serveuse ou le serveur arrive,
8: tu dis,
9: deux œufs bacon, jambon. Pain blanc.
7: Deux œufs bacon, pain blanc. Puis là, t'es plat. Prends d'autres choses. Goûte. Elle dit, tu devrais essayer ça. Je dis, OK, mais c'est pas sur le menu. Elle dit, non, essaye-les, tu vas voir, c'est super bon. Fait que la serveuse arrive, elle demande, elle dit, faites-vous encore des burritos déjeuner?
8: Oui, parce que j'ai dit, c'est ça, il y a comme deux menus. D'habitude, des fois, les menus dîner, déjeuner, tu sais.
7: La madame a dit, non, on n'a jamais fait ça ici.
8: Elle a dit des casadias. Je dis, non, c'est vraiment des burritos, là, tu sais, avec la petite sauce salsa, là.
7: Ça a fini en disant, mais m'en prendre la même chose que d'habitude. Moi, je pleure. La madame, elle comprend pas ce qui se passe, puis je ris parce qu'elle ça vient de me chicaner pareil comme un enfant. Là. Tu prends tout le temps la même affaire.
8: Goûte autre chose, Marthe. On essaie autre chose. On se déstabilise aujourd'hui. Mais là, l'affaire, c'est que c'est ça. Elle me dit, il n'y a jamais eu de burrito.
7: Moi, je dis à madame, je dis à Ginette, pouvez-vous regarder? Gardez-la, moi, je suis plus capable. Sérieusement, là. Elle dit, ah oui, OK, avec plaisir, allez à Fine. Et il y a un couple à côté de nous autres. Le monsieur éclate. Et là, je le regarde. Il dit, c'est pareil comme dans votre émission. Stéphane.
8: Mais parce qu'elle m'a dit, elle n'a pas de l'air tannante. Martin, crampé, raide, plus capable de respirer. Puis le monsieur, Yvon et Sylvie.
7: Oui.
8: Un beau petit couple, le fun.
7: Ah, ils ont été fins. Ils ont été tolérants. Ils ont été tolérants.
8: Qu'ils essayaient juste de eux autres, ils n'ont rien demandé, tu sais. Ils ont juste demandé leur déjeuner, bien relax. Puis il y a nous autres à côté. ben crinqué en train de déjeuner. Fait qu'ils ont fait comme, OK, non, mais là, c'est comme, on dirait on a un show en direct.
7: Ah non, c'était du bonbon, fallait être là, là, mais sérieusement, j'ai jamais vu ça.
8: Salut Yvon, Sylvie, merci de votre patience.
7: Ah, vous êtes fin. Merci d'être branché chez nous ce matin. Yvon nous a dit, il nous écoute à partir de 6h30 le matin. Il est tout le temps chez nous, c'est super fin. 6h29 minutes, il y a l'actualité qui s'en vient dans un instant. J'ai les yeux pleins d'eau.
8: Ça a bien été, ce déjeuner-là.
7: Ah, à oublier, mais on va y retourner, ça qui est le pire. Ouais.
9: Vous allez retourner aller chercher un bon burrito déjeuner.
8: Ah, ouais. Je suis certaine, je me suis pas trompée. Marc, t'es dit, t'es sûr que c'était dans ce restaurant-là? Ben oui. Ben Ginette, ça fait des années qu'elle est là, puis elle...
7: Jamais vu ça.
8: Elle a jamais vu de burrito matin.
7: Voici Miami, c'est Ariane Moffat chez nous, arrêtement.

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11: 634 en ce moment sur le réseau routier, sur des allumetières, ben vous savez, c'est facile. 50, même chose, instantané. L'axe Ribard-Fournier, la traversée vers Ottawa, c'est instantané. Pas de problème sur le Queensway et la 174. 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
4: 6h38, juste avant l'actualité, Phil, ça tue toutes les nouvelles. On vient de recevoir un message de Mélanie. Qu'est-ce que ça dit, Steph?
5: Je suis tellement contente parce que c'est pour ça que
4: pas
5: je fais de la radio.
4: Pas sûr!
5: Il a dit « Oh my God, Wonder, merci de me faire sentir moins seule dans ce monde. » Mon chum aussi veut aussi souvent me faire adopter par des personnes intrus. Wonder, que serait le monde sans nous? Ce serait pas mal fade.
4: Oh, wow.
5: On nous aime de même, faut pas changer. Non, mais moi, même si. Même si.
4: Non, non, c'est vrai.
5: Ça va rester de même.
4: C'est vrai qu'on t'aime de même. 6h39 minutes. C'est l'heure de s'informer. Patrice Michaud qui s'en vient dans les prochaines secondes, mais d'abord l'actualité. Phil Bessette, on parle de quoi aujourd'hui?
6: C'était jour de bilan pour les DPJ, là, un peu partout au Québec. Ici, en Outaouais, là, on nous a expliqué que c'était un total de plus de 7000 signalements, là, qui a impliqué 5450 enfants dans la dernière année en Outaouais, une augmentation de 4,4% par rapport à l'an dernier et une hausse un peu plus élevée que la moyenne provinciale. Sur ces signalements, là, 36% ont été retenus pour une évaluation approfondie en Outaouais. La directrice de la protection de la jeunesse, par contre, au CISO, Colette Nadeau, a précisé à TVA que si son organisation ne retient pas les signalements, c'est pas par faute de personnel, même si on sait il y a quand même une pénurie de personnel dans le milieu de la santé et ça touche à des DPJ. Mais s'il y a une cause qui nécessite une intervention, ils vont s'arranger pour faire l'intervention. C'est ça qu'ils ont mentionné. S'ils font pas d'intervention spontanément, c'est pas par faute de personnel, même si on sait il y a quand même une pénurie de personnel dans le milieu de la santé et ça touche à des DPJ. Mais s'il y a une cause qui est... qui est...

0: l'évaluation approfondie. Sinon, ça fait quelques années qu'on en parle, le cégep de l'Outaouais qui veut transformer sa piscine en plateau multisport. Eh bien là, le cégep a officiellement déposé un projet de 4,6 millions de dollars dans le cadre du programme provincial d'infrastructures sportives, récréatives et de plein air. On se rappelle que la piscine est fermée depuis 2024 le but, c'est vraiment de la reconvertir là, en plateau multisport parce qu'il y a de plus en plus de monde et... Avec un plateau multisport, on serait peut-être en mesure de faire un peu plus de cours qu'une piscine. C'est sûr, dans un monde idéal, on aurait les deux, mais au cégep de l'Outaouais, ils sont conscients qu'avec le budget, il faut faire des choix un peu plus difficiles. Et Elon Musk, 1000 milliards de dollars à partir d'aujourd'hui, avec l'entrée en bourse de la société SpaceX, il devrait atteindre ce cap. Quand même, pas si mal.
1: Pas si mal.
0: Donc, on se rappelle que dans la dernière année, sa fortune a augmenté de 550 milliards de dollars.
2: Mmh. Un petit bonus.
0: Ça, c'est l'équivalent d'un million par minute.
2: Mmh.
1: C'est insultant. Insultant. Bah, ça va faire. Merci, Phil. Coupe du monde de soccer. Le Canada est en action aujourd'hui face à la Bosnie.
2: Yes.
1: La Bosnie où, Steph? Comment qu'on l'appelle?
2: Ah non, moi, je me lance pas là.
1: Ah, oh, essaye.
2: Mais dis-moi là avant. Juste pour que...
1: La Bosnie-Herzégovine.
2: Non, mais dis-les au complet.
1: Bosnie-Herzégovine.
2: Bosnie-Herzégovine.
1: Ouais, on va l'accepter.
0: On va donner un 6 sur 10.
1: Le match est à 15h aujourd'hui. Vous voulez pas manquer ça.
2: J'ai de la misère avec ce mot-là.
1: Finale de la Coupe Stanley, la Caroline contre Vegas. Grosse victoire des Hurricanes hier, 4-2. Ils mènent maintenant la série 3-2. Le match numéro 6, c'est dimanche à 20h. On pourrait fermer les livres, toi, chose. On pourrait fermer les livres du côté des Hurricanes. Peut juste souhaiter bonne chance. Moi, il me semble que si les Hurricanes gagnent la Coupe Stanley, ça va nous faire un petit velours. T'sais, si Vegas gagnait la coupe,
2: moi je préfère Vegas. C'est eux qui ont gagné. Ouais, mais je comprends le point qu'ils ont pas gagné.
1: Ils ont battu les Canadiens. Ouais. Fait que là on dirait bon, on a perdu contre les meilleurs.
0: Il y a aussi le fait que on va se dire la vérité. La Caroline a été une des meilleures équipes de la ligue tout au long de la saison. Puis Vegas a connu une dernière fin de saison super bonne. Ils ont pas beaucoup de points. Là, c'est pas une équipe qui aurait dû se rendre jusqu'au bout. On dirait qu'ils ont été avantagés par une division plus faible, un chemin
2: mais
0: plus facile.
2: La Caroline, hier, première période, 5 tirs. Là. On n'aura jamais vu ça. Eux autres, d'habitude, c'est des 14, 15, 20 tirs.
0: Ils essaient de copier le Canadien.
1: Ça ennuie. Baseball un peu, on en parle. Moi, c'est ce nom-là, j'adore ça le dire. J'adore les voir. J'aime le logo. Les Yankees de New York vont affronter les Blue Jays ce soir. Ça se passe du côté de Toronto au Centre Rogers à 19h37. Et amateurs de F1, il y a le Grand Prix de Barcelone ce week-end. Et on peut pas passer sous silence. Dimanche, il y a du UFC à la Maison-Blanche. Ouais. C'est la pelouse, toi, chose, de la Maison-Blanche. C'est pour fêter les 80 ans. On fait ça à liaison, j'ai jamais su. 80 ans,
2: ça se dit mal en tabarouette.
0: On dit 100 ans.
2: Ouais. 80 ans.
1: Ouais. On va dire 80 ans.
2: Regarde, je suis une référence.
1: Oh yes. C'est 7 combats qu'il va y avoir du côté de la Maison Blanche. Et on parle d'un budget d'à peu près 60 millions.
0: Ouais.
1: C'est l'heure de parler showbiz.
2: Êtes-vous prêts?
1: Oh oui.
2: Là, je m'en allais sur une autre Wonder News. Je vais la faire dans pas long, mais juste avant, je viens de regarder Shakira en performance d'Aïdaï du côté de la FIFA hier. Elle a lancé ça comme une queen. Elle était-tu belle? Et qu'un peu! Vous connaissez cette tune-là? Là? D'Aïdaï?
1: Ben oui, ben
2: bon,
1: oui.
2: Parfait.
1: D'Aïdaï!
2: L'avez-vous vu aller?
1: Non. Ben, elle bouge encore, Lynn.
0: Pour vrai.
2: C'est quelque chose, là. C'est comme... Aïe, aïe.
1: C'est une très, très belle madame, moi.
2: Elle est petite, par exemple, comparativement à Bruno Boy.
1: Ah, du talent en colline.
2: Bref, si vous ne l'avez pas vu, là, allez googler ça. Vous allez, ça va faire votre journée.
0: On dirait qu'une Coupe du monde sans Shakira, ça n'existe pas. Là. C'est sa quatrième participation depuis 20 ans.
2: Ouais,
0: elle a fait 2006 une chanson, 2010 une chanson, 2014 une apparition, un spectacle pour 2026. Elle est toujours là. C'est toujours un bon spectacle.
2: Sinon, ben je recommence. C'était juste un
1: avant-goût. C'est un burrito matin.
2: Nouveauté de mon chanteur Chouchou Découverte. Ça fait un bout quand même, mais je l'appelle encore comme ça parce que je l'adore. Et c'est Fred's qui a lancé une nouveauté à minuit. Et ça s'intitule Mademoiselle.

0: tellement bon, pour vrai. D'ailleurs, c'est nous qui va être là avec lui au FMG. Là, je ne vais pas se couper, mais nous, on anime la soirée du dimanche.
1: Ah oui? Ah oui?
0: Fait que je sais pas si je devais le dire ou pas, mais gars, vous le savez en primeur.
2: OK.
0: Ouais, donc, voilà.
2: On sait-tu c'est qui les autres shows dimanche?
0: Oui, ben il y a Corias, il y a Freds. La programmation est sortie. Mais nous, on va être entre Freds et Corias.
1: Je vais rencontrer Corias?
0: Moi, je vais rencontrer Freds.
1: Ah, les deux?
0: Les deux, on va prendre les deux.
1: Corias,
0: deux pour un, pourquoi pas?
1: Wow, c'est légendaire.
0: J'ai vraiment hâte.
1: J'aime ça.
0: Donc voilà, nouveauté de Freds, Mademoiselle. Allez écouter ça au complet. D'ailleurs, j'ai fait la demande au Long Montréal. Allô, suggestion, nouveauté. Oh oui, Steph, ça s'en vient. Moi, je suis l'animatrice gossante avec les nouveautés. Pour vous autres,
1: pas juste avec les nouveautés.
0: Ah, juste deux comme ça.
1: Les menus.
0: Juste vous dire aussi, aujourd'hui, il y en a un super beau. Mais c'est un mélange, OK? Beau, mais surtout chaud, avec un maximum de 38 ressentis avec l'humidex. Un peu comme hier, finalement. Donc, ce matin, on est sous le soleil. Ça va s'ennuager. Il va y avoir un risque d'orage, risque de pluie aussi. Et on est à 20 degrés ce matin.
1: 6:46, Steph Lacasse qui vient d'envoyer un message. Une chance que Wonder ne fait pas de livraison de bouffe. Ça arrive à froid. Je suis obligé d'être d'accord, Steph. Un gros, gros merci. Je veux vous inviter à texter au 11007. Un mot pour jouer avec nous autres au Quiz Me Baby à 7h20. Vous textez le mot ABBA. A-B-B-A.
0: Oui.
1: ABBA s'en vient en spectacle. ABBA Celebration, c'est présenté au Théâtre du Casino. Si vous êtes un fan, mais un fan fini, puis vous pouvez pas connaître ABBA. Tout le monde connaît une toune de ABBA. Hein? Hier, on a poussé Take a Chance. C'est drôle parce que hier, je commence une série à la maison. Je commence un film. Paf, première toune qui joue, ABBA Take a Chance.
0: Non, bon vrai, mon Dieu, c'est quoi les chances?
1: Un addon. Tout le monde, tu sais, que ce soit Mamma Mia, que ce soit, je sais pas, moi, qu'est-ce qu'il y a? Tu sais, Steph, on le disait hier, c'est sûr que quand vous allez arriver au Théâtre du Casino, il y a une inclinaison dans la salle. Tu sais, c'est, je dirais, 20% peut-être d'inclinaison. Donc, tout le monde voit bien. Tout le monde voit bien. Et ce qui est encore plus trippant, c'est aux premières notes. J'en suis assuré, ils vont être là 8 soirs, OK? 8 soirs consécutifs du côté du Théâtre du Casino. Et les 8 soirs, je suis sûr qu'à la première note, les gens vont se lever puis ça va commencer à brasser.
0: Puis ce qui est le fun aussi, c'est que c'est vraiment ouvert à tout public. Là. Fait qu'autant les plus jeunes, tu sais, 11, t'as pas besoin d'avoir 18 ans pour assister au show. Là.
1: Installez vos plus belles fesses, mettez du déodorant puis allez voir un spectacle. Comme ça, vous allez avoir du fun, c'est sûr et certain. Je le garantis. Il est 6h40. 38 minutes. Météo, c'est fait. On a combien, t'as dit? 19, c'est ça?
0: 19 ou 20, ouais, ce matin. C'est quand même humide, le dehors, là. Il n'y a pas besoin de veste.
1: Nice. Sujet qu'on a lancé hier sur la page Facebook de Rythme. Je vous invite à aller y répondre. On lance ça du dimanche au jeudi. Pis c'est une question qui... Écoute, c'est niaiseux, là, mais on le sait que les vacances s'en viennent. On est brillant là-dessus, là. On le sait que les vacances arrivent à grands pas. Qu'est-ce que t'as déjà perdu en vacances?
0: Il y a tellement de choses, là. Il y a tellement de réponses qui peut se donner là-dessus. Des anecdotes aussi, on en veut.
1: Commentaire qui est rentré, puis je m'attendais de l'avoir, c'est sûr. C'est arrivé à un de mes chums.
0: Non.
1: Je veux pas donner son nom.
0: Mais regarde, on va aller à Patrice.
1: Attends, je veux juste pas donner son nom. Il s'appelle Stéphane.
0: OK.
1: Première journée de ses vacances. Je peux pas donner son nom.
0: S'il te plaît.
1: C'est un gars connu dans la région, OK?
0: Ah, oh, c'est pour ça?
1: Oui, oui.
0: Mais c'est pas grave.
1: C'est un ancien barman. C'est l'un des meilleurs barman que j'ai connu dans ma vie.
0: Stéphane.
1: Oui, on l'appelait Steph Dynamite Sexton. Enfin.
0: Okay. 11007, l'avez-vous? C'est qui le nom de famille? Je veux savoir.
1: Première journée de ses vacances, mm-hmm. Dans le sud. La première journée de ses vacances. S'en va sur un quai, doit monter à bord d'un bateau. Et il est heureux d'être content, là, tu sais.
0: Ah. Oh.
1: Yeah! Tout que le dentier sort, paf, ah ouais, allô.
0: Non!
1: Première journée de ses vacances.
0: Non! Il fait quoi?
1: Pas de dents pour la semaine.
0: Il a-tu sauté dans l'eau?
1: Pas de dents pour la semaine. Steph, je t'aime. 6:50, Patrice Michaud chez Loiret.
0: Ça a du mordant.

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1: Oui, 6,53 en ce moment sur le réseau routier. Bien, c'est simple, c'est des codes verts un peu partout. Il y avait un peu de brouillard dans certains secteurs. Ça semble vouloir se dissiper, mais quand même, soyez prudents sur le réseau routier. 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
3: 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Ouais. 30 degrés aujourd'hui, ressenti 38 avec l'humidex.
1: C'est chaud.
3: Ça va être une petite chaude aujourd'hui, encore une fois, comme hier finalement, avec un mélange de soleil, un risque d'orage en après-midi, de la pluie également. Oui, on avait du brouillard ce matin, ça semble vouloir aller mieux. Puis sinon, ben en ce moment, on est à 19. Comme je disais, c'est 38 aujourd'hui. Demain, samedi, un 40% de probabilité d'averse, un orage également en après-midi avec 28.
2: Quiz Me Baby, c'est à 7h20. Vous textez le mot ABBA au 11007. Il y en est rentré une tonne. Ça nous en prend 2, 3 puis 4 autres tonnes. Gênez-vous pas.
3: 11007.
2: La version française. 11007. Vous textez ABBA. ABBA. Pour gagner vos billets pour aller les voir du côté du théâtre du casino. Ça s'amène. Quelle date c'est prévu, Steph?
3: Le 8 juillet.
2: Ah, ben, tabarnouche, je crois. Un party, là. Mais ça va être fou, raide, là. Fou, fou, fou. ABBA Celebration, c'est présenté chez nous.
3: Dancing Queen! À ta peu, je l'ai dans mon cœur.
2: Ouais, pas, parce que dans ta tête, ça sort pas de
3: même. Non, ça sonne bien. Ouais.
2: Pourquoi qu'on trippe autant sur ce maudit groupe-là?
3: Ben, c'est bon, Marc.
2: Encore aujourd'hui, ça écoute, ça a 70 ans, ces tunes-là. Puis encore aujourd'hui, t'entends ça.
3: Mais il n'y en a plus des tunes de même aujourd'hui. Tu sais, c'est comme le beat, la musique.
2: On va-tu dire ça, tu penses? Tu sais, la musique qui sort là, dans 30, 40 ans,
3: on va-tu dire... La génération d'aujourd'hui, peut-être, mais nous, on va dire encore ça parce que...
2: Mais Steph, tu le disais tantôt, même les jeunes trippent encore sur ABBA.
3: Mais c'est sûr, mais ça se démode pas.
1: Ouais, mais tu vois, moi, plus je vieillis, plus je réalise que les meilleures années de musique de ma génération, c'est 2010. 2010-2015.
2: Yark, la meilleure année, c'est 80. Là. Les meilleures années.
1: Non, mais pour ma génération. Moi, 80, je les ai pas vécues.
3: Mais j'avoue que nous autres,
1: tu sais, mettons, moi, je me rappelle, c'était au sommet de Calvin Harris, c'était le sommet d'Avicii, c'était David Guetta. Moi, c'était plus la musique qui me ressemblait.
3: On est vraiment off, là. On regarde les tunes de nos parents.
1: Mais tu vois, maintenant, la musique qui sort aujourd'hui, ça me rejoint un peu moins, tu sais. Oui. Non, pourtant, ça se ressemble.
2: Vous êtes une gang de
3: c'est
2: quelqu'un.
3: La vie.
2: Vous êtes une gang. Oui, bravo!
3: C'est la vie.
2: Ça, c'est un lien encore. Voici Mika chez nous, arrête-moi.

0: salut, c'est Sébastien. 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
4: Oui, oui, oui, oui, oui. À 7h01 en ce moment sur la 50 des Allumetières, c'est encore instantané. Toujours ces travaux à garder en tête entre Haute-Plaine et Mont-Bleu et des travaux sur Lucerne tout près du chemin Fraser. Sinon, du côté d'Ottawa, le seul point jaune, c'est Queensway en direction est, une fois traversé Carling. Si vous êtes témoin d'incident, vous pouvez toujours nous écrire. 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
11: Vendredi aujourd'hui, c'est le 12 juin 2026. Merci d'être chez nous. Je vous souhaite un excellent réveil. 11007, textez le mot ABBA. Vous voulez jouer avec nous autres au Quiz Me Baby. Ça s'en vient dans les prochaines secondes. À gagner des billets pour aller les voir. ABBA Celebration du côté du Théâtre du Casino. Un show où vous allez vous lever debout à la première note. Je vous le garantis.
12: Il vient toujours de faire une publication justement sur Instagram, Facebook, une paire de billets justement à gagner. Vous voulez la gagner? Ben vous devez aller commenter. La toune, ben votre toune préférée de ABBA, c'est quoi, exemple?
11: Take a chance on me.
12: Moi, je sais que tu l'aimes.
11: Ah, j'adore ça.
12: Mamma Mia aussi est bonne. Il y en a d'autres, là.
11: Quel film plat, par exemple.
13: Ah non, quand même okay. Bon. Pour une comédie musicale.
11: Ah, une comédie
13: musicale. Moi, je suis pas un grand fan de comédie musicale. Puis Mamma Mia, c'est bon.
11: Ouais. La seule comédie musicale que j'ai aimée, puis je suis honnête, là, c'est Starmania. Que j'ai vu il y a plusieurs années.
13: Rock of Ages.
12: T'aimes ouais, pas ça, ça c'est bon. Les comédies musicales?
11: Oh, pas fan de ça, pas en tout.
12: Ah ouais.
11: J'ai de la misère.
12: Ah, moi, je trouve que c'est entraînant.
13: Le film.
11: Le film, Burlesque, très bon.
12: Ouais, mais... ça j'allais dire, ça c'est bon. Pas une comédie musicale, mais...
11: Coyote Ugly. C'était-tu une comédie musicale? Oui, hein, ça le devenait.
12: Ouais, il y avait bien beaucoup de musique.
11: Ouais. 7h05 minutes. C'est au bulletin de 7h30, Phil, on parle de quoi?
13: On va parler, on a des nouveaux chiffres de la SOPFEU et des feux responsables par l'être humain là, depuis le début de la saison, mais il y a également le festival franco
11: ontarien,
13: qui est commencé depuis hier.
12: Tu voles pas ma Wonder News.
13: C'est bon. Est-ce que tu parles de la fin du partenariat?
12: Non, tu peux y aller.
11: Vas-y.
13: Bon, Alto, vous savez, l'entreprise qui est responsable du TGV avait fait un partenariat avec justement le festival pour s'associer. Finalement, quelques heures avant l'ouverture du festival, entente à l'amiable, ils ont décidé de mettre fin au partenariat parce que justement l'entreprise Alto est loin de faire l'unanimité là, ici dans la région en raison de son projet de TGV. Donc, l'entreprise et le festival ont décidé de se dissocier.
11: Wow!
12: Ah ouais.
11: Wow!
13: Quand même, là.
11: C'est gros, là.
13: C'était pour un festival.
11: Mais ils ont-tu laissé l'argent là? Ça, l'histoire ne le dit pas, hein?
13: Ça, l'histoire ne le dit pas. Hey, si on se dissocie d'habitude.
11: Normalement, on part avec nos billes.
13: On retire nos billes.
11: Ouais, d'ordinaire un peu, ça.
13: Cette décision du festival, tu sais, c'est vraiment le conjoint, là.
11: Je comprends. Pas d'intérêt général, nouvelle d'intérêt de curiosité, je vais dire ça comme ça.
12: Vas-y.
11: OK.
13: Une nouvelle de curieux Bégin?
11: Peut-être. moi, ça m'a frappé ce matin. Je savais pas ça. Un sac en cuir reconstitué à partir de cellules de T-Rex.
12: Oui, t'as vu ça dans le journal?
11: Oui, c'est dans le journal de Montréal. Oui. Le T-Rex, c'est aux États-Unis. On a retrouvé des ossements de dinosaures d'un T-Rex et on avait encore de la moelle dans l'os, apparemment, quelque chose de même. En tout cas, je sais pas quoi. On a refait un sac à main en cuir de dinosaures.
12: Hey.
11: Et la valeur marchande là, est estimée à 485 000 $ canadiens, OK? Pour la vente aux enchères, on partait ça à un prix minimum de 161 701 $ canadiens. On n'a même pas trouvé preneur.
12: Ah, j'allais dire, c'est pas tant cher.
11: Il y a personne qui a bêté là-dessus.
12: Ben, c'est parce qu'il faut que tu sois vraiment amateur de dinosaures et de...
13: Pis c'est rare que tu es amateur de dinosaures et amateur de sacoches. Juste ça de même. C'est rare. Je pense que c'est deux publics cibles.
12: Oui, c'est sûr, mais en même temps, c'est juste le fait que tu aies un souvenir d'eux. C'est pas nécessairement que tu vas l'utiliser.
11: Il y a des ceintures en peau de serpent ou des bottes en peau de croco.
12: Des manteaux en peau de...
11: Je me suis dit, bon, si on...
12: Ouais. Je comprends pas point fil pareil, mais je pense que c'est vraiment plus
13: le fait d'avoir un bibelot, là, ouais, exact.
12: C'est ça, c'est pas quelque chose que tu vas te promener nécessairement en disant, regardez ma belle sacoche.
13: Mais ça doit être très résistant, là, parce que le cuir, la peau là, de dinosaure, là, c'était épais, là.
11: Je sais pas, on n'a jamais vu.
13: Ah non?
11: Non. Puis t'as pourtant dans mon temps.
12: Il y en a beaucoup qui sont mal au nez.
13: Non, mais il n'y a pas...
12: Proche de Notre-Dame, à mon resto.
11: Ah oui, il y en a.
13: Oui,
11: il y en a.
13: C'est pour ça ton détour hier.
11: Oui,
12: c'est ça, c'est parce que je me suis fait déstabiliser.
11: Oui, il y avait un nid de poule qui a été causé par un T-Rex. Enfin,
13: au parc Omega, il y a ça aussi.
11: Sais-tu quoi? Moi, ce qui me déçoit beaucoup du sac à main, tu le regardes, il n'y a même pas le logo de Jurassic Park dessus. 7h08, Steph, météo pour aujourd'hui.
12: Ça a arrêté un bon flash.
11: Oui, Colin.
12: Il annonce chaud, vraiment chaud. On parle de 38 ressentis en après-midi, mais sinon, c'est un mélange de pluie, un risque d'orage aussi en après-midi. Donc, vraiment, c'est une vague de chaleur. Et la semaine prochaine, ça va commencer à être plus confortable.
11: Qu'est-ce que tu veux dire?
12: C'est quand même chaud. Là.
11: C'est tout le monde qui se plaint que c'est trop chaud.
12: Je suis pas en train de me plaindre. Je veux juste dire que ça va être plus confortable.
11: Trop chaud puis pas de plaindre, c'est quoi?
12: Oui, mais entre 38 puis 24, Martin.
11: Entre 38 puis 21, et 24, même. Ça serait 28.
12: Non, tout ça pour te dire qu'on va être bien plus à l'aise dehors.
11: 29. Non, c'est vrai, t'as raison. 7h09.
12: Je finis bientôt.
11: On vous a posé la question sur Facebook hier, à savoir, qu'est-ce que t'as déjà perdu en vacances?
12: Oui.
11: Et je m'attendais à ça. Des dentiers, des dents, des maillots de bain.
12: C'est sûr.
11: Il y a beaucoup, beaucoup, beaucoup de femmes en Outaouais qui se sont promenées les seins nu-pieds une couple de fois dans leur vie. Ça, c'est arrivé.
12: Pas juste en voyage. Tu sais, mettons, tu t'en vas dans les parcs aquatiques, là. Puis là, ton petit triangle, il bouge un peu, mais des fois, il bouge un petit peu plus.
11: Cascade, là. Il y a des pestacles, là, moi, te le dire, là. Des fois, tu fais « Oh, madame! Madame! Madame! » Quoi? Qu'est-ce qu'il y a?
12: On voit un bout.
11: C'est
12: oh,
11: arrivé. Oui, c'est arrivé. Je vais vous le dire, c'est arrivé.
12: Ouais.
11: Pour ce qui est de elle, jamais rien vu de ça. Je l'ai jamais suivi dans une glissade. Ça s'est pas passé. Un jour, peut-être. C'est Dua Lipa.
12: Tu me le diras, s'il te plaît, je m'en viens avec toi.
11: Hey, Elton John. Voici Cold Heart chez nous. Arrête.

0: Je travaille avec le bonhomme carnaval, Colin. Il est 7h13 minutes.
1: Allô,
0: les deux, ça lève le bras par la jambe en même temps. Sacrifice.
1: Une chorégraphie.
0: Une vraie. 7h13, c'est vendredi. On est le 12 juin 2026. On va aller du côté du téléphone. Il y a Catherine qui est là ce matin. Bonjour, Catherine.
1: Bon matin.
2: Bon matin.
0: Comment ça va?
2: Ça va super bien, vous autres?
0: Ça va bien.
1: Ah, ben oui, c'est ça. Hein, ça file tout le temps bien, les vendredis.
0: Catherine,
1: oui.
0: Je veux savoir, t'es dans quel coin en ce moment?
2: Je suis dans le coin de
0: Valleyfield. Oh, sacrifice!
1: Ah, t'es pas à porte?
0: Les régates.
2: C'est ça.
0: Tu y vas-tu à chaque année?
2: Oui, mais là, cette année, c'est rare, j'y vais pas.
0: Oh!
1: Comment ça?
2: Ouais.
0: Y a-tu quelque chose?
2: Parce qu'en plus que j'ai été élevée là-dedans, là, ça fait vraiment longtemps, mais c'est parce qu'on part en vacances cette fin de semaine-là.
0: Ça dit quoi au niveau de l'achalandage? Est-ce qu'il y a encore plein de monde qui vont voir ça de partout au Québec?
2: Oui, il y a encore beaucoup de monde.
0: C'est avoir une fois dans sa vie. Sérieusement, c'est impressionnant. Et tu veux pas voir de bateaux levés dans les airs, mais ça arrive régulièrement. À chaque année, il y a au moins un bateau qui lève. Là. Ça roule.
2: Ah oui, ça va vite. Ça dépend aussi du vent. Il faut qu'ils checkent tout ça.
0: C'est des bombes sur l'eau. C'est carrément des bombes. Vous avez une chance cet été. Là. Regarde de Valleyfield. Allez voir ça. C'est impressionnant.
2: Ça donne des frissons.
0: Oui, des vrais à part ça.
1: Catherine!
2: Oui.
1: Tu nous écoutes via quoi, l'application?
2: Oui, l'application, c'est mon Alexa chaque matin. C'est sûr, je vous texte pas tout le temps, mais je vous écoute.
0: C'est bien fun,
1: fine,
0: ça.
1: Merci.
0: Puis, la raison, pourquoi? As-tu de l'attachement avec l'Outaouais à quelque part?
2: Tu sais, j'ai des amis qui habitent là, fait que je vais quand même souvent. Puis écoute, je vous adore. Vous êtes des bons animateurs. Vous me faites rire. J'aime vos histoires.
0: Est-ce que t'as.
2: Avec plaisir.
0: T'as-tu enregistré ce qu'elle vient de dire?
1: Oui, il va l'enregistrer. Hein, oui,
0: on va envoyer ça au boss.
1: Oui, parfait.
0: Merci, Catherine, je vais te donner
1: 5$ tantôt.
2: OK, parfait.
0: Catherine n'existe pas. C'est l'intelligence artificielle. C'est pas une vraie Catherine, là. Non. Hey, Catherine, je te pose la question. Question qu'on a posée hier. On la pose du dimanche au jeudi. À 18h, ça sort sur Facebook. Je veux savoir, qu'est-ce que tu as déjà perdu en vacances?
2: Ben écoute, on s'en allait justement au glissade d'eau à Super Aqua Club.
1: Oui, j'adore aller là.
2: Et j'étais sur le traversier et là c'est ça, j'avais une abeille qui était après moi, puis là je me suis mis à courir partout, puis ma sandale est partie dans l'eau.
1: Fait que t'as perdu tes sandales.
2: Ma gougoune est partie, fait que là pas le temps d'arrêter. Hein.
0: C'était-tu à l'aller ou au retour?
2: En m'en allant.
0: Oh non.
3: Ouais.
0: Fait que un pied au vent tout le long.
2: Ouais, c'est ça. Fait que heureusement qu'il y a des gougounes à vendre au Super Aqua Club.
1: Ouais, parce que c'est pas confortable.
4: Ça doit être pour ça.
2: Non,
4: je me suis toujours posé la question, qui achète justement des sandales?
0: Catherine. Ils ont commencé à vendre cette journée-là, puis ils n'ont pas arrêté depuis ce temps-là.
1: Ouais.
2: Les maillots, ça peut se perdre avec une glissade.
1: Je le sais.
0: Ça t'es-tu arrivé, ça aussi?
2: Ring, des fois.
0: ça t'es-tu arrivé?
2: Oui, ça m'est déjà arrivé que mon bas s'est détaché. Fait qu'à cette heure, je me prends une pièce pour aller là.
0: Et sacrifice de colis.
1: Le truc, c'est de mettre des shorts par-dessus. Moi, c'est ce que je fais parce que je perds tout, moi, tout. Là, ça va pas bien. Je comprends.
0: Ça peut être le fun, mais faites attention. Moi, dans mon temps, on appelait ça un lavement barité. À l'hôpital, tu peux faire ça. Aujourd'hui, ben, c'est les glissades d'eau. L'eau,
2: c'est gratuit.
0: Ben oui, l'eau, ça rentre. Hein, veut dire, ça peut faire du nettoyage. Oui.
4: C'est fort.
2: Je pense que c'est peut-être pour ça qu'ils disent de garder les jambes croisées.
0: Je pense que oui, moi. Catherine, t'es fine d'avoir pris le temps de nous jaser. Écoute, t'embrasses tout le monde à Valleyfield pour nous autres. Gros merci d'être chez nous, c'est gentil.
1: Bisous.
2: Ça me fait plaisir. Bon week-end.
0: Bon week-end, à très bientôt. Bye. Catherine de Valleyfield, il est 7h17 minutes. Il y a plusieurs personnes qui l'ont fait. Je vous donne encore quelques minutes pour le faire. On va piger quelqu'un dans les prochaines secondes. 11007, on texte le mot
1: Abba.
0: Pour?
1: Ben pour jouer avec nous autres, Quiz Me Baby, et pour gagner votre paire de billets du côté du Théâtre du Casino du Lac-Lémy le 8 juillet prochain.
0: Oui.
1: Vous voulez pas manquer une soirée incroyable. Donc, Abba 11 007.
0: Carré Moellette, c'est chez nous que ça

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1: À 7h21 en ce moment sur l'autoroute 50 des Allumetières, c'est encore facile. On a un petit ralentissement dans la zone de travaux sur l'autoroute 5. Du côté d'Ottawa, c'est un peu plus lent sur le Queensway en direction est, à la hauteur de Carling, un peu également à la hauteur de Woodruff. 174, c'est ouvert sur toute la longueur. 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
3: Pensez deux secondes, hein? Tu faisais la même pub, mais pour la prison de Hull. On s'évade. Non, OK. 7h22 minutes.
4: Moi, j'ai compris.
1: On s'évade en beauté.
3: C'est ça.
4: Ah, moi, j'ai compris. J'en compte-tu.
3: Oui, ben bon.
4: C'est encore plus drôle, ça.
3: Une journée porte ouverte. Il est 7h22. Steph, côté temps et température pour aujourd'hui, vendredi.
4: Très chaud, humide, 38 degrés en après-midi. Ce matin, on est déjà à 20 degrés. Alternance soleil-nuage avec un risque d'orage en après-midi, également de la pluie. Donc, c'est vraiment là un genre de mélange. Même scénario demain, samedi avec 28 degrés.
3: Je calcule à peu près 3 pages et quart de ABBA qu'on a reçu au 11-007. Vous êtes fantastique.
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3: Quiz! C'est l'heure de jouer et on joue avec Annie qui est en bout de ligne. Bon matin, Annie.
6: Bon matin.
3: Comment ça va?
6: Ça va super bien, vous autres?
3: Ça va bien, ça va bien. Annie, est-ce que c'est la première fois qu'on se parle, nous autres?
6: C'est la première fois.
3: Oh, ben,
4: non, c'est bien cool.
3: Merci d'être là, c'est gentil. T'es de quel endroit, Annie?
6: Gatineau.
3: Gatineau, Gatineau, là.
6: Oui.
3: Pas Gatineau Hall, pas Gatineau Elmer, pas Gatineau
6: non,
3: Masson.
6: Gatineau,
3: pas
6: Gatineau.
3: Gatineau, Gatineau. Yeah. OK, ben, secteur?
6: En fait, c'est Touraine.
3: OK, OK, OK.
4: Et t'es pas loin d'ici.
3: Je sais même pas c'est où.
4: Touraine, c'est pas c'est où.
3: Ben oui,
4: franchement.
3: Je niaise. Annie, on va jouer avec toi au bowling, OK?
6: Oui.
3: Et on joue au 5K parce que Steph, c'est une ex-professionnelle
4: des
3: 5K.
4: Oui, merci de dire ex, parce que là, tu me mets de la pression.
3: Oui, oui. Ex-professionnelle, elle joue avec des petites boules, puis c'est 5K.
4: Oui.
3: Nous autres, de la façon dont on va jouer, tu vas lancer la boule et il va en rester une debout, c'est sûr. C'est ça le jeu, dans le fond, là. Tu dois nous dire laquelle va rester debout. Tu as le choix. 1, 2, 3, 4 ou 5.
4: Si tu as la bonne réponse,
3: tu gagnes
4: ta paire de billets pour aller voir ABBA au théâtre du Casino du Lac-Lémy. Sinon, malheureusement, on prend un autre appel. Donc, 819-503-9711 pour les autres.
3: Les lignes sont déjà en attente, là. Il y a du monde qui appelle déjà là, là. Fait que, Annie, t'as de la pression un peu. Tu peux pas te gourer, là. 7h24 minutes. T'étais prête à lancer la balle?
6: Je suis prête.
3: C'est parti, attention, on écoute. Oui!
4: Bravo, Annie!
3: Quel lancer fulgurant!
4: Incroyable, une professionnelle.
3: Tu vois qu'il y a une quille qui est même... Ouais. Elle a éclaté, là. Annie, t'as du bras. T'es-tu gauchère ou droitière?
6: Je suis droitière.
3: Eh, sacrifice.
1: Ouais, ça paraît. Elle je le voyais dans la courbe, là. Ouais, définitivement.
3: Elle fait du chess-bras. Annie, il y a 1, 2, 3, 4, 5 et il y en a une de debout. Une de debout.
4: Ah ouais. Et c'est laquelle, Annie?
6: La 3.
3: La 3, on va aller voir si c'est bon. Oh! Annie, ce qui est le fun, c'est que c'est fini. Gros merci à toi.
4: Ce qui est le fun, Annie, c'est que tu pourras nous rappeler, là, tu connais le numéro.
3: Ben oui, tu le fais avec
6: absolument
3: plaisir à part ça. Ou tu nous textes, puis gêne-toi pas pour le faire. Quand t'as envie d'appeler, gêne-toi pas. Un gros merci, Annie.
6: Merci.
3: Bonne journée. Bye-bye. On prend un autre appel. On y va avec celle-là ici. Il y a quelqu'un qui est en bout de ligne le matin, juste pour le fun. Bonjour.
7: Bonjour, c'est Denis.
3: Allô, Denis. Comment tu vas?
7: Ça va bien?
3: Oui,
4: yes.
3: Ça va super bien. Denis, t'as entendu la réponse de Annie?
7: Oui.
3: Tu prends pas le même chiffre, je te le conseille. 1, 2, 3, 4 ou 5. Laquelle on choisit?
7: La 5.
3: La 5, on va aller voir ce que ça donne. Ah ben, t'as moi! Denis, un gros merci d'avoir essayé. Passe une belle journée, mon homme.
7: Merci.
3: Bye-bye. Un autre appel, celle-là ici. Le matin, juste pour le fun. Bonjour.
8: Bonjour.
3: Allô, bon comment ça va?
8: Ça va bien, vous autres?
3: Oui, yes. Ton prénom, s'il vous plaît?
8: Claire.
3: Attends
8: Claire.
3: Un peu, Claire.
8: Claire.
4: C'est-tu Claire qui nous texte le matin, mettons, bientôt, là?
8: Ben oui, je l'ai fatiguante.
4: Claire.
3: Arrête jamais. Hey, jamais,
4: non,
3: pense
4: pas ça.
3: Est-ce que c'est Claire Villeneuve?
8: Non. Ben oui.
3: Allô, Claire!
8: Allô!
3: Comment ça va? Oh,
8: ben ça va bien.
4: Raccroche pas.
3: Touche pas à rien, là. Touche pas à rien. Ben content de te jaser, Claire. Je te souhaite la meilleure des chances. Un, deux, trois, quatre ou cinq. Quel cas ils ont choisi?
8: La deux.
3: La deux, on va aller voir ce que ça donne.
9: Deux.
3: Allô? Oui! Oui!
4: Yeah!
3: Oui!
4: Tu pleures-tu?
3: T'es-tu étouffée?
8: Non,
3: okay. T'es-tu contente?
8: Ben, je comprends.
3: OK!
4: Claire!
3: Claire, est-ce que tu t'es le style de femme qui danse dans des spectacles?
8: Je danse même quand j'entends la radio.
3: Ben, Colin, ouais. Prépare-toi. Mets ton plus beau kit, parce que tu vas danser, c'est sûr, du côté du théâtre du casino.
4: Tu peux le pratiquer maintenant.
3: Bon, attention.
4: Go, on va le voir.
3: On danse. Tout le monde, let's go.
4: Phil,
3: tu danses tellement bien, là. Ouais.
4: Enlève ton
3: vêtement. OK, c'est assez. Claire, tu viens de gagner ta paire de billets pour assister au spectacle ABBA Celebration du côté du théâtre du casino. C'est réglé. Tu gardes la ligne, on va prendre tes coordonnées. Bravo.
8: Merci.
3: Merci à toi, t'es gentille.
4: Je suis contente.
3: Okay,
4: c'est fun de donner des billets quand quelqu'un est content de même.
3: Ben, c'est pas arrivé souvent que tu donnes quelque chose à quelqu'un puis quelqu'un soit déçu. Ah, oh, je suis déçu.
4: Ça m'a déjà arrivé en deux ans que j'étais comme, t'es-tu content? Non? Parfait, ben, je vais passer au prochain.
3: Il y en a qui sont morts en dedans, par exemple.
4: Non, mais il y en a qui sont moins... c'est ça, je pense, c'est plus gênant.
1: Parce que si tu prends la peine d'appeler, de texter, de participer, c'est parce qu'il y a quand même l'intérêt.
4: Il y a un intérêt. Ben oui, t'as raison. C'est vrai, c'est pas ça qu'ils font aux autres dans la vie, là, faire de la radio.
1: T'as gagné. Ah non, c'est correct. Merci, tu peux le donner à quelqu'un d'autre.
3: Non, ben non.
4: Non, jamais.
3: On s'en va-tu aux nouvelles suite ou on y va avec.
4: Non, ça va pas aux nouvelles. J'ai envie de vous proposer une nouveauté des Backstreet Boys.
3: Arrête donc!
4: Je vous en ai parlé un peu plus tôt cette semaine. D'ailleurs,
3: pour les Pat Patrouille.
4: J'en ai parlé. Oui, parce qu'ils se sont Pat Patrouille en français. Troisième film de la Pat Patrouille. Collaboration. Collaboration incroyable des Backstreet Boys.
3: De qui?
4: Et des Backstreet Boys. Okay. En français, les Backstreet Boys. Bottle Up, on l'imprimeur ce matin et on vous l'ajoute.
3: Les gars de la cour arrière en français.
4: Dans le matin, juste pour le fun. Ça vous tente-tu les boys?
3: The morning just for fun.
4: Claire, t'es-tu là?
8: Oui, je suis là.
4: Bon, regarde, eux autres sont même pas là, sont morts en dedans. T'as-tu envie d'écouter la nouveauté des Backstreet Boys?
3: Ça dit non, je pleure.
4: Ben, merci Claire. Une chance, t'es là. Ben, on l'écoute dans le matin, juste pour le fun.
3: C'est parti!

0: juste pour le fun.
1: Pas mauvais.
2: 7,32 en ce moment sur l'autoroute 50. C'est pas mauvais non plus parce que c'est des codes verts un peu partout à Gatineau. Je regarde, peut-être dans les carrefours giratoires, on a un petit ralentissement, mais vraiment, là, c'est tout près là, d'être un matin parfait pour la rive gatinoise. Du côté d'Ottawa, un peu plus lent, Queensway, direction ouest, à partir de la 416, tout près de Carling également, là, c'est un peu plus lent. 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

0: 7h33, Wonder Steph, Phil Bessette et Martin Grenier, c'est le matin, juste pour le fun, on est avec vous jusqu'à 9h. Merci d'être chez nous, et à compter de 9h, elle s'installe jusqu'à midi aujourd'hui, vous voulez pas la manquer. Puis après ça, après en route, là, vous voulez la manquer.
1: Non, ça va bien aller, pour vrai, j'ai même mon GPS, parce que, tu sais, c'est quand même pas à porte, puis c'est pas une route que tu fais d'habitude, là. Mais ça va bien aller, puis je vais être concentrée. Hier, j'étais hyper dans la lune. Je peux-tu vous dire pourquoi j'étais autant dans la lune?
0: Essaye donc.
1: Non, mais pour vrai.
0: Essaye.
1: Parce que, premièrement, je suis partie de la station, j'ai eu un texto. Ah. Juste avant de partir, j'ai vu le texto. Laurence Terrebonne m'a écrit.
0: OK.
2: Ah.
1: Ouais. Puis elle m'a dit, « Hey, tu viens-tu à mon show le 27 novembre à la salle Odyssée? » Nanana, pas de trouble. J'ai dit, « Ben, juste si on prend un verre après. Oui, pas de trouble, tiendra dans là. » Je dis, « Nanana. » OK. Pars, sa route. Puis j'étais dans ma tête. J'avais comme oublié notre resto Mart.
0: Bravo.
1: J'ai juste oublié. Et donc, j'ai passé tout droit, puis j'étais comme plus là. Je pensais à plein d'affaires, sauf aller déjeuner avec mon partner.
0: C'est gentil. Ça, tu me l'avais pas dit.
2: Mais c'est sûr que si j'ai le choix entre déjeuner avec Martin...
0: Gros, dis-le de même, hein?
2: Et de prendre un verre avec Laurence Terrebonne...
1: C'est dur, là. On commence à y penser.
2: C'est un dur choix.
0: Il est midi et quart. T'sais, prendre un verre ou déjeuner, m'a-t-il le dit, là, le choix est pas dur, me semble, là, tu vas déjeuner, puis le verre, c'est à 4h l'après-midi.
1: Yeah,
0: mais il est
1: midi
0: quelque part. Il est midi
1: c'est
0: quelque...
1: passé ça dans ma tête. Là.
0: 7h34, c'est l'heure de s'informer chez nous. On se tourne avec plaisir vers Phil Bessette. Les grosses, grosses nouvelles aujourd'hui, Phil.
2: Ben, dans environ 2 heures, ça va être l'ouverture de la bourse à New York. Et avec cette entrée de la bourse de la société SpaceX, la fortune personnelle d'Elon Musk devrait dépasser les 1000 milliards de dollars. C'est une première, là. Ça s'est jamais vu. Il deviendra ainsi, vous le savez, plus riche que bien du monde, plus riche que la moitié la plus pauvre de la population, soit 3,8 milliards de personnes réunies selon une analyse d'Oxfam. Si Elon Musk devient effectivement le premier trillionnaire de l'histoire, cela signifiera que sa fortune a augmenté de plus de 550 milliards de dollars depuis un an, depuis l'arrivée de Donald Trump, et soit un rythme moyen de 1 million de dollars par minute, c'est environ le salaire de Martin Grenier, non?
0: Environ? C'est indécent. C'est indécent. Sérieusement, 1 million à la minute, là,
1: ouais, ça va, là.
0: C'est débile. Si... quand tu penses qu'il y a du monde qui a de la misère à manger 3 repas par jour, ça écœure. Ben, sérieusement, imaginez, ça écœure.
2: Imaginez s'il décide de dépenser 1 million par jour pour acheter n'importe quoi.
0: Il n'a pour combien de temps?
2: Il n'a pour 2740 ans.
1: Hey,
2: bon, revenons dans des sujets un peu plus sérieux. Ouais. La Sopfeu a publié une analyse depuis le début de l'année là, des différents feux de forêt. On sait que c'est environ 80% des feux de forêt qui sont responsables, que c'est l'homme qui est responsable. Eh bien, depuis le début de la saison, c'est déjà 19 incendies qui ont été causés par des mégots de cigarettes au Québec. Donc, pour réduire ces risques, la Sopfeu recommande aux fumeurs qui travaillent en forêt de ne pas fumer en marchant ou en se déplaçant en VTT, par exemple, d'éteindre le mégot en le mouillant, pas juste en l'écrasant ou le mettant dans en dessous de la terre, là. Mouillez-le ou écrasez-le vraiment là, sur une roche et disposez bien sûr du mégot dans un contenant et non juste le pitcher, le garrocher dans la forêt parce que il y a toujours des risques. Même quand on pense qu'il est éteint, ça peut repartir.
0: Sais-tu quoi, le meilleur truc, là, tu le mettrais-tu dans tes poches? Assure-toi qu'il est bien éteint. Tu comprends? Poche, là.
1: Non, ben oui, mais
0: tu mettrais ça dans tes poches. Quand tu l'éteins, là, après ça, tu le mets dans ta poche. C'est la même affaire. Puis, un feu de forêt, moi, je le dis, il n'y a rien de plus tragique que ça. Quand tu vois ça live, quand tu vois ce qui s'est passé.
1: C'est que tu n'as plus de contrôle non plus, là.
0: Tabarnouche que ça m'agarde.
2: C'est normal que ça arrive, tu sais, des fois par un éclair ou n'importe quoi. Il y a des causes que ça peut arriver.
0: Naturel.
2: 80% qui sont responsables par nous, c'est souvent des feux mal éteints, un mégot de cigarette.
1: Ça peut être évité.
2: Ouais, c'est à surveiller et j'en parlais il y a quelques minutes, là, mais quelques heures avant l'ouverture du Festival franco-ontarien. Le Festival franco a mis fin à son partenariat avec Alto, la compagnie responsable de construire le TGV là, reliant Toronto à Québec. Une décision qui a été prise mutuellement dans le but de ne pas faire ombre aux festivités. Là, on sait que depuis les derniers mois, plusieurs agriculteurs, entre autres, critiquent l'approche d'Alto dans la construction et dans la consultation là, pour la construction du TGV entre Toronto et Québec.
0: Tout le temps un beau festival à part ça. Moi, j'ai eu la chance d'y aller une couple de fois dans ma vie, puis c'est vraiment, vraiment trippant.
2: Pis, c'est jusqu'à samedi.
0: Oui, pour obligé de dire que les Franco-Ontariens, ça s'est fêté, pas à peu près à part ça. Ça chante, ça danse, ça boit. Ça a du fun.
1: Oui, mais c'est pas grave, il n'y a rien là.
0: Mais non, mais c'est un festival, ben c'est ça que ça sert.
1: On est là pour avoir du fun.
0: Puis en ont du fun, je te jure. 7h38, minutes côté sport. Coupe du monde de soccer. Le Canada, ça débute aujourd'hui. Hein. En fait, ça a débuté hier. Le Canada est en action aujourd'hui face, Steph, à qui?
1: Non, arrête, lâche-moi.
2: J'ai mon chandail. Moi, j'ai mon chandail.
0: Pas de la Bosnie-Herzégovine?
2: Non, pas de... C'est pas de l'autre contre l'autre équipe, là.
0: Le Canada.
1: Canada contre... Je suis pas capable de le dire. Même que je me rappelle même plus comment.
2: La Bosnie.
0: Fais juste dire la Bosnie.
1: C'est la Bosnie quoi?
0: Herzégovine.
1: C'est ça, Herzégovine.
2: Dire que ça aurait pu être l'Italie, ça aurait été plus simple, mais finalement, ça se décide entre ces deux équipes-là et
1: faut
2: c'est la Bosnie.
1: Toujours que ce soit la journée à laquelle on l'anime le matin.
0: Oui, c'est ça. C'est à 15h aujourd'hui, c'est présenté à RDS, si jamais ça vous intéresse. Finale de la Coupe Stanley, la Caroline contre Vegas. Grosse, grosse victoire hier des Hurricanes. 4-2 qui mène maintenant la série 3-2. Le match numéro 6, c'est dimanche 20h. On pourrait fermer livre.
1: Mm-hmm.
0: La Coupe Stanley pourrait être donnée dimanche soir à Rod Brind'Amour et son équipe au grand complet. Bonne chance. Moi, sérieusement, j'étais sûr que Vegas était pour gagner. Puis là, je suis en train de changer mon fusil d'épaule. Les Yankees de New York vont affronter les Blue Jays ce soir à Toronto, au Rogers Stadium. C'est à 19h37. Amateur de F1, il y a le Grand Prix de Barcelone ce week-end. Et dimanche, il y a du UFC à la Maison-Blanche pour fêter les 80 ans du président des États-Unis, Donald la babine souriante Trump. C'est à voir, si jamais vous avez la chance de regarder ça, si vous êtes maniaque de UFC, il y en a qui détestent ça, trop violent, puis d'autres qui adorent ça. Mais à ceux qui adorent ça, vous allez avoir tout un gala. On parle de 7 combats qui se présentaient sur la pelouse de la Maison-Blanche. Oui, Phil?
2: C'est aussi pour célébrer le 250e anniversaire des États-Unis, donc...
0: C'est, oui, plus ça que d'autres choses, mais Trump en profite parce que c'est sa fête.
2: Ouais, c'est ça.
0: 7h48, on parle showbiz.
1: Hier, c'était le coup d'envoi pour le festival franco-ontarien.
0: Oui!
1: Bleu Jeans Bleu était de la partie. Je pense que c'était un bon show. Demain, non, pas vrai, pas demain, ce soir, LGS.
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0: Tu connais-tu, Steph?
1: Oui, Michel, je le connais.
0: Michel Bénac, c'est de l'or en barre.
1: Mais moi, je l'ai rencontré, je l'ai même interviewé.
0: Ah,
1: ici.
0: C'est de l'or
1: vraiment
0: en barre, ce gars-là. Il est fin, il est sympathique.
1: Bleu Jeans Bleu était de la partie. Je pense que c'était un bon show. Demain, non, pas vrai, pas demain, ce soir, elle

0: Pas rien qu'un peu à part ça, c'est avoir LGS pour le Festival franco-ontarien.
1: Ensuite de ça, ça se déroule jusqu'au 13, donc jusqu'à samedi. Et samedi, on va avoir le droit, entre autres, à Jay Scott.
2: Oh my God, oh my God, c'est sûr que je pète une coche comme si j'étais à Woodstock.
0: Yes!
1: FO.ca.
0: À voir. Météo pour aujourd'hui?
1: C'est du soleil ce matin, mais ça devrait s'ennuager au cours de la journée avec un risque d'orage, risque de pluie aussi. 38 ressentis, c'est une chaude. Faut le dire, ce matin, on est déjà à 20 degrés.
0: Yes.
1: Sinon, même demain, même scénario, là, avec 28 degrés, un mélange et dimanche, bon, des averses à 60% de probabilité.
0: 7h41, 8h moins 20 minutes en ce vendredi, c'est le 12 juin. Je vous le souhaite beau, je vous le souhaite bon. Il y a plein de choses à faire en fin de semaine. Tiens, d'ailleurs, on va vous laisser nous dire qu'est-ce que vous faites en fin de semaine, parce que c'est le moment, un moment qu'on adore, moment qu'on roule depuis bientôt 10 mois.
1: C'est vrai, ça va vite, hein?
0: Ouais. C'est la chanson de Rite.

0: mon beau trio préféré, c'est Mélanie. Nous, en fin de semaine, on se dirige vers Saint-Damien pour revoir nos amis qu'on a rencontrés en République dominicaine. On fait ça à tous les années depuis 3 ans. Donc, en fin de semaine, c'est le party du côté du Québec plutôt qu'en République. Sur ce, une belle fin de semaine à vous autres.
1: Bonjour Martin et Wonder. C'est Pascal. Juste pour vous dire que moi, en fin de semaine, je vais prendre ça relax, faire un petit tour à pêche. Je vous souhaite un bon week-end.
2: Bon matin, la belle gang de rythme. Je voyage avec vous à tous les matins pour aller au travail, puis j'adore ce que vous faites.
3: Oh, wow.
2: Mes plans pour le week-end, c'est simple. J'ai de la belle visite de l'Abitibi qui est descendue et du Mont-Tremblant. Donc, on va passer un beau week-end en famille.
4: Yes. Je pars en vacances. Je serai de retour le 31
5: août. Bon matin, les cocos. Nous, vendredi soir, on a un souper entre amis à la Belle et la Bœuf. Ouais, on termine la soirée à la maison avec une partie de d'or et un bon spa. Samedi, on donne un coup de main à notre voisin pour des coupes de cèdre. Et on fait un bon petit souper par la suite avec piscine. Dimanche, on plante des fleurs.
0: Yes.
5: Bon week-end.

0: matin. Pour moi, en fin de semaine, c'est jardinage. Je vais devoir transférer mes pousses de petits pois mange-tout et de tomates. Donc, je vous souhaite un bon week-end. Merci beaucoup.
1: Merci. Merci.

0: merci d'être chez nous. Bon vendredi, bon début de week-end. Correct. Météo, là.
1: Ah oh, ouais, non, mais météo, on en reparlera, là. Mais même, on est vendredi, il faut en parler, là. Hein?
0: Ouais, c'est comme ça, là.
1: Ouais, c'est comme ça que ça se passe.
0: Aujourd'hui, c'est pas pire.
1: Pas pire. Demain, c'est pas pire. C'est probablement la plus belle. Puis si on est chanceux, ça va se tasser. Tu sais, les nuages, c'est pas grave, là. Ça, ça me dérange pas. C'est plus le risque d'orage qui me dérange. Fait que c'est ça, là, le petit bémol. Mais après ça, ça pourrait être une belle journée quand même parce qu'on annonce 28.
0: Oh.
1: Ça va être chaud. Une journée piscine.
0: On vous pose la question, on vous a posé la question hier. Qu'est-ce que t'as déjà perdu en vacances? Il y a Julie qui est en bout de ligne. Bon matin, Julie.
1: Bon matin.

0: Bon matin.
1: Comment ça va?
0: Ça va bien.
1: Oui. Julie, ça prend du courage. Mais il faut y aller, faut y aller. Julie, qu'est-ce que tu as déjà perdu en vacances?
0: Mon haut de maillot dans une vague.
1: Oh. Ça se passe où précisément?
0: En République dominicaine.
2: Oh, c'est pas si pire.
0: Pour être exact.
2: Mais Julie, tu connaissais pas tant de monde. Fait que tu sais, c'est un petit flash gratis.
1: Attends un peu. On remonte en quelle année, Julie, à peu près, là?
0: Ah, mon beau, je te parle d'il y a une dizaine d'années passées, environ.
2: Ouais. OK.
1: Je me rappelle, il y a 10 ans, moi, j'étais en République dominicaine et j'ai photographié une fille.
2: Franchement.
1: Je vais mettre la photo dans les prochaines secondes. Non, c'est pas vrai.
2: Tu diras si c'est toi.
0: Ça va-tu? Possible,
1: ça arrive-tu souvent, ça, dans ton cas? C'est la première fois que ça se passait?
0: Oui, c'était la seule fois. Puis maintenant, les vagues, je les prends de côté.
2: Ou bien, fais
1: le saut, hein?
2: Fais juste assurer.
0: Ben, après, je m'en suis même pas aperçue tout de suite parce que j'étais tellement sommée que j'ai même pas réalisé. Ça m'a pris au moins une minute avant de me rendre compte que j'avais plus de haut.
2: Oh non!
1: Puis quand t'as vu à face des gars, vague. Tu comprends, là. Tu sais, quand tu regardes les gars qui te regardent, tu dis, voyons, t'as bernouche, qu'est-ce qui se passe?
2: Mais là, attends un peu, Julie, étais-tu perdu ou bien t'as pu le récupérer puis te rattacher?
0: J'ai récupéré, okay. Mais il était sur la plage.
1: Il était rendu sur la plage?
2: Ah
0: oui,
2: non!
0: Oh! Il était sur la plage.
2: Ouais. Le bras, il était le même, puis on camoufle un peu.
1: On parle d'un top de quelle couleur, mettons, là?
0: Il était assez voyant, merci. Je pense qu'il était orange et jaune.
1: Tu sais, quand tu vois un dauphin se promener, puis il y a quelque chose sur le dos. Hey! Tu dois-tu faire le saut, hein? Moi, c'est, personnellement, écoute, ça m'est jamais arrivé. Mais j'avoue que ça doit être surprenant.
2: T'sais, nous autres, c'est les shorts, les gars. Moi, mon père, là, puis mon chum, dans le sud, là, des vagues, là, on voit les petites fesses blanches tout le temps.
1: Ouais, ça drop. Ouais, c'est vrai.
3: Un petit peu, ouais.
2: Remonte-toi, là. Mais tu vois des petites fesses blanches dans l'eau.
3: Ou le petit
2: drôle.
3: Lacet là, d'un short, il faut l'attacher.
1: Oui, parce que si tu l'attaches pas, il peut rentrer en dedans. Ça se fait des fois, ça fait des nœuds tout seul.
2: Tiens.
1: Ça, ouf, ça sert à quelque chose. Il y a des grimaces qui se font. Puis écoute, j'ai envie de savoir. Moi, on a parlé cette semaine un peu. On parlait de des madames qui arrivent, puis les seins arrivent avant. Là, je sais pas si tu comprends ce que je veux dire.
0: Oui.
1: Est-ce que Julie, toi, quand que ça a tombé, est-ce que les vagues... Non, est-ce que... Tu sais, mettons, ça a-tu surpris bien du monde alentour?
0: Non, pas de temps.
1: OK.
2: Je m'excuse, hein.
1: Non, mais la question se pose.
2: Je suis désolée.
1: Tu sais, moi, j'ai des grosses fesses. Fait quand tu dis des petites fesses blanches, ça vient pas me chercher, j'ai un gros cul. Fait que c'est sûr que si je me ramasse les fesses à l'air, il y a un gros cul blanc. Mais ça se demande.
2: Mais oui, mais Julie, que t'en aies ou que t'en aies pas, finalement, le but, c'est gênant pareil.
1: Moi, non, j'avoue que ça peut être...
0: C'est gênant. Surtout que moi, au bout de 2 jours, je connais presque tout le resort.
2: Ah, parce que t'es sociale, fait que tu parles à tout le monde?
0: Oui, je parle à tout le monde.
2: Fait que là, genre, Claude, là, sur le bord de la plage...
0: Ben, j'ai fait de la piscine après. C'était fini, la plage, pour moi, cette semaine-là.
2: Ouais.
1: Fait que tout le monde qui était à la plage s'est emmené à la piscine pour être sûr que... Hey, c'est elle, là! Watchez-la! C'est... Julie, je t'embrasse un gros merci d'avoir pris le temps de nous jaser. T'es adorable. Merci.
2: Merci, Julie.
1: Bye-bye. Honnêtement, j'en veux 7 tonnes comme elle.
2: Moi, ce qui me fait capoter, là, tes questions, premièrement, sont pas tout le temps intelligentes. Là.
1: Non, mais ça, je
2: puis,
1: sais.
2: Deuxièmement, c'est tout le temps, genre... J'ai envie de te demander.
1: Mais tu sais,
2: ça fait 2 jours qu'il se pose la question.
1: En fait, depuis hier soir, je me la pose.
2: J'ai envie. Quand
1: j'ai lu le commentaire, j'avais le goût d'y poser. Sais-tu quoi, Steph? C'est pas ça le pire. Le pire, c'est pas de poser des questions niaiseuses. Le pire, c'est qu'on me paye pour faire ça. Il est 7h50, 8h-10.
2: Le pire, c'est qu'on te répond. Moi, il y en a une couple que je dirais sans commentaire.
1: Ah, mais tu as le droit. T'as le droit de dire ça. Mais aller plus loin, c'est tout, là. 7h50, 8h-10. Je pense qu'on serait prêt pour ça.
2: On est vraiment prêt. OK, on y va?
1: Non. OK. J'ai juste envie.

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3: 753, c'est des codes verts un peu partout à Gatineau. Seul point à surveiller sur l'ensemble du réseau québécois là, dans notre région, c'est des allumetières à partir de la promenade de la Gatineau. Un petit code jaune. Queensway direction est et ouest, un peu plus lent, là, tout près de Carling. 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
4: Oui, le top 1 de ce matin, Rema est un auteur-compositeur-interprète nigérien qui qualifie sa musique d'afro-rave, de style afro-beat, agrémenté de sonorités arabes et indiennes. L'idée de cette chanson est née d'une soirée entre Rema et des membres de son album Maven. Ils sont allés dans un studio et on voulait juste improviser. Ça donnait ça. Ça donne quelque chose de bon encore, Lynn.
5: My God, oui.
4: C'est vraiment solide. Le lendemain, ils ont enregistré cette chanson et ça raconte l'histoire d'une fille, une soirée. Pas dans la douleur, celle-là. Non, on a fait ça, tu sais, on va avoir du fun en faisant ça. Notre numéro 1 du 12 juin 2023, Countdown. Voici Rema et Selena Gomez, chez nous, à Rythme.

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2: 4,58 en ce moment sur le réseau routier. C'est quand même très bien, là, la 50, il n'y a pas de problème. Des allumetières, un petit ralentissement dans les carrefours giratoires. Les problèmes sont plus du côté d'Ottawa, mais seulement sur le Queensway, dans le secteur ouest de la ville. Je vous dirais que c'est tout près de Kearney et Carling dans les deux directions. C'est un peu plus lent. 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
3: Message qui est rentré au 11007. Bianca qui écrit Festival Country de Cantley ce week-end.
4: Yes, Bibi, ça, on va se parler tantôt pour rire mon travail. Je veux savoir c'est quoi qui se passe.
3: C'est le Festival Country?
4: Ben non, mais je sais, mais je veux qu'elle m'explique c'est qui va être là.
3: C'est à Cantley?
4: Ce week-end.
3: Tu continues tout droit, tu es à gauche, rendu là, t'arrêtes, tu stationnes, tu trouves un stationnement, tu te parques, là il y a un party, tu cherches une petite bière au bar, tu traites. C'est le même sauvage. Il y a Karine.
2: Une petite bière au bar ou une petite bière au beurre?
3: Bière au beurre, j'ai essayé ça une fois dans ma vie.
2: Ouais, moi aussi, j'ai pas tant aimé.
3: Non, c'est pas
4: marrant. Très sucré. Mais c'est ça.
3: Ouais, c'est
2: dans l'univers d'Harry Potter.
3: Ouais, c'est quand tu vois Universal là-bas.
4: C'est bon. Ça goûte quoi?
3: Ordinaire.
4: Ça goûte, le beurre?
3: C'est bien mousseux.
2: Ouais, hein?
3: C'est trop de mousse.
2: Ça goûte quelque chose que je me rappelle pas.
3: Ouais. Karine Turcotte également qui est là au 11007, puis apparemment que je t'ai envoyé trop de X. C'est ce qu'on me dit. Je suis content que tu sois là, Karine. Ça fait longtemps qu'on s'était pas parlé. Bonjour, bon matin. Je me suis fait reprocher par nul autre que Wonder. Mais dis, voyons, tu envoies donc bien des X.
4: Ben oui, mais là, mes idées hauts, là, c'est parce que maintenant, tu viens d'y envoyer 1 000 000. Je vais te battre. Oh, c'est Phil!
3: Ah, tu vas t'excuser tout de suite?
4: Non. Hey, je suis plus capable de vous deux en matin. Karine, je m'excuse. Là. Sérieux, les gosses. Hein?
3: Bon vendredi!
4: Hey, ouais.
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1: Encore pogné avec lui.
2: Avec Martin Grenier puis la perdue. OK, il est 8h04 minutes. Dans un petit moment, on va parler avec Matt Vaugeois.
1: Oui.
2: Il sera chez nous à compter de midi. Il est là pour Patrice Nadeau qui vient d'avoir un bébé neuf.
1: Une troisième. Charlotte.
2: Connue.
1: Hein?
2: C'est la troisième connue. Il y en a plein d'autres ailleurs.
1: C'est pour les autres.
2: C'est un animateur de radio quand même. On a une réputation. Charlotte qui est arrivée dans le décor. Bravo, Charlotte. Mathieu est en bout de ligne. Salut, Matt.
1: Ah, bon matin.
3: Salut, la gang.
2: Comment ça va?
3: Bon matin.
2: Très bien. Mathieu, combien d'enfants, toi?
3: Zéro, mais je peux te dire une chose. J'ai été coloc avec Pat du côté de l'habitude du médicament. D'après moi, il y en a plus que trois, je peux vous le dire.
2: Ça, c'est chiant!
1: Oh, pauvre Pat, à matin, même pas là pour se débrouiller.
2: Personnellement, je serais jamais allé là. Matt, bouge pas deux secondes d'écart, on vient te chercher. Je veux savoir dans l'actualité, Phil, les grosses nouvelles aujourd'hui.
4: On va revenir sur la DPJ. C'est le bilan annuel hier qui a été dévoilé. On a des chiffres au niveau de l'Outaouais, donc je vous dévoile tout ça dans une trentaine de minutes.
2: Avec un grand, grand bonheur à part ça. Matt Vaugeois, il est chez nous à compter de midi. Il est là pour rythme le week-end. Il va vous faire soigner de la patte. C'est un talentueux. C'est-tu un grand Mathieu ou un petit Mathieu?
3: C'est un moyen.
1: Oh. Non, il est moyen, mais carré.
4: Mais là, Martin, pose-y la vraie question. La question que tu as fait cinq minutes que
2: Vaugeois, ça vient de où, ça?
3: Vaugeois, c'est contraire de Vaupelle, mais ça s'écrit pas pareil.
2: Ben. Ouais, non, c'est vrai. C'est-tu français?
3: Ça vient de la France, de la Normandie, mais c'est pas commun. Je pense qu'il y a un historien du nom de Denis Vaugeois qui est connu au Québec, mais sinon, c'est très, très, très rare.
2: Écoute, je vais avoir 59 dans 11 jours. Je vais juste le préciser, c'est le 23 juin, ça tombe un mardi.
1: Parce que Matt, faut que tu lui souhaites bonne chance, non? Bonne fête.
2: Ah, puis bonne chance aussi. Écoute, c'est la première fois que je parle avec un Vaugeois. J'ai jamais entendu ce nom-là de nulle part. Puis, y en a-tu une couple dans le secteur où tu demeures?
3: Oui, quand même, mais je te dirais que c'est plus dans le secteur de la Mauricie, Shawinigan, Trois-Rivières. C'est plus dans ce point-là que vraiment les Vaugeois du Québec se sont installés puis sont pas mal restés là. Mais c'est pas commun. Puis tu sais, ma vie, ça a été la même histoire. Là. Vaugeois. La fameuse phrase que je viens de vous dire, c'est le contraire de vos peines, mais ça s'écrit pas pareil.
2: Exact, j'aime ça. Hey, on s'attend à quoi en fin de semaine dans la radio?
3: Hey, c'est vraiment le fun. Puis là, je commence vraiment à mettre la table avec les auditeurs. Il y a des gens que je reconnais sur la messagerie texte. J'ai parlé avec un gars qui s'appelle Carlos. Ça fait deux, trois fois que je parle avec lui, un gars du Cameroun. Fait que c'est le fun. Là, je commence vraiment à connaître le crowd de RIT 97.1. C'est le fun. La musique est bonne. Et tu sais, moi, toute ma vie, j'aurais voulu avoir un travail pour pouvoir décoller le week-end à midi. Puis c'est ce que je fais avec vous autres aujourd'hui. Fait que je suis vraiment content de le faire. La musique, les séquences musicales, là, à chaque fois, j'ai l'impression qu'on embarque sur la glace de hockey avec cinq artistes, puis je demande aux gens souvent, c'est une bonne ligne, ça, d'après vous autres?
2: Ah, j'aime ça.
3: Souvent,
2: j'aime ça.
3: Je vous dirais que c'est la première ligne à chaque fois qu'on démarre une séquence musicale, là, comme on va faire à partir de midi jusqu'à 16, jusqu'à l'arrivée là, de la Hit List à Phil.
1: Oh oui, Hit List à Phil.
2: Ça, c'est un vieux de la vieille qui fait de la colline de bonne radio également. Ouais. C'est à surveiller. Vous voulez passer un week-end adorable, un week-end confortable, un week-end amusant, pas compliqué. Matt Vaugeois est là à compter de midi, juste pour vous autres. Vous le manquez pas, c'est chez nous que ça se passe à RIT. Matt, je te souhaite bon show, je te souhaite un bon week-end. Merci à toi d'être chez nous. Amuse-toi.
1: Ça va être le fun, Matt.
2: Garde tes auditeurs du mieux que tu peux.
1: Je suis juste rythme au travail. Fait que tout de suite, quand je finis, c'est lui qui embarque. Vous le manquez pas.
3: Hey, merci la gang, vous êtes le fun vous autres. Si je parle de vous autres dans mon show, si ça vous tente de l'écouter, vous allez voir, ça va. Moi j'aime bien ça dire ça. En fin de semaine, dans Rythme le week-end, ça va défriser des permanents.
2: J'aime ça. Bon show, amuse-toi. Matt Vaugeois, il est chez nous.
1: Bye,
2: merci,
1: Matt.
2: Bonne journée. Amuse-toi. Météo, 8h à 8, qu'est-ce que t'offres?
1: 38 degrés ressentis aujourd'hui, ça va décoiffer, puis pas à peu près. Rien qu'attend pour l'arrivée de Matt à midi. Quand même, ce matin, on est dans le soleil, les nuages, un risque d'orage, de la pluie également, mais vraiment, on garde la chaleur tout au long du week-end, avec samedi, un autre 28 au menu.
2: Hey, lis le message de Isabelle qui vient de rentrer au 11007. Tu sais, quand je dis qu'on a des bons auditeurs, on a du monde le fun, là, lis ce message-là. Puis de recevoir des messages comme ça, sérieusement, c'est à ça que ça sert, le 11007. Juste ça. Des plaintes, on n'en veut pas. Juste des messages doux,
1: les
2: agréables,
1: plaintes à
2: de
1: l'ailleurs.
2: Fun.
1: Ouais. OK. m'a vous donné le numéro. Non, m'a vous donné le numéro.
2: Non, vas-y. Lis le message,
1: Oh my God, je vous écoute, je pars, je reviens, je repars. Vous êtes malade, tellement drôle. Phil passe des commentaires en arrière. On passe à autre chose. Et moi, je ris comme une folle, lol. Merci de faire mes matins ensoleillés tout le temps. Je vous love, Isa. Ça peut pas être plus que wow, là, genre.
2: Et un autre message qui est rentré, celui de Eric. Je ferai partie de quelques festivals en 2027. Projet de food truck en route.
1: Ah, nice! C'est quoi que...
2: Donne pas le nom de famille, mais Eric, bravo! Félicitations. Puis sérieusement, j'ai eu la chance d'être servi à un moment donné à quelque part par Eric. S'il fait ça dans son propre food truck, sérieusement, il va tout arracher.
1: Ben, il est aux Olympiques aussi.
2: Il va tout arracher.
1: Fait que il a des beaux yeux puis il est accueillant. Fait que je pense que ça va juste être excellent.
2: C'est un plein de talent.
1: Extraordinaire et excellent en même temps dans la bouche à Wonder, c'est expellent.
2: Ouais. Expellent.
4: Je pensais que t'allais dire exceptionnel. Moi, Chanel est exceptionnel dans ce mélange.
1: C'est un peu de tout. Eric, il y a tout.
2: Ouais.
1: Bon, on va passer à un autre appel, là.
2: J'aimerais ça, mais je sais pas quoi dire.
1: Ben, il y a Alex Warren qui s'en vient avec Fever Dream.
2: OK, elle l'a dit.
1: Ça te tente pas?
2: Ben, je
1: elle lève le volume, il est bon.
2: Oui, ça, c'est bon, par exemple.
1: Ah,
2: ça,
1: ouais. Il articule.
2: C'est expellent.
1: Ah, ouais, expellent.

0: C'est tellement solide, là. Alex Warren avec Fever Dream chez nous à Dream. Je vais vous raconter.
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0: heures. Oui, mais c'est...
1: Ça sonne bien.
0: C'est nouveau. 8h13, je vais vous raconter dans un petit moment. Hier, on est allé déjeuner, moi et Steph, ce qui s'est passé. Vous restez là, ça s'en vient. Mais d'abord, je vais aller chercher Richard qui est en bout de ligne. Bon matin, Richard.
1: Bon matin.
2: Hey, bon matin à vous trois.
0: Comment vas-tu?
2: Ça va très bien, on est vendredi.
0: Mais c'est vendredi, puis il est le bienvenu à part ça. Faites attention sur la route, elle va prendre la route un petit peu plus tard cet avant-midi. Elle s'en va du côté de l'auberge du lac Taureau.
1: Ça va bien aller.
0: C'est 3h30, 4h de route.
1: Je passe par Montréal. Pis
0: terrible. Richard, j'ai envie de savoir, qu'est-ce que tu as déjà perdu en vacances?
2: Ben en fait, c'est pour moi, c'est mon ex qui a perdu. On était à Cuba.
0: Oui. Okay.
2: À Varadero, et puis c'était une de ses premières fois qu'elle allait sur le bord de la mer, puis on sait très bien que lorsqu'on est à la mer, si on reste immobile, le sol se défait sous nos pieds.
0: Ben oui,
1: ben oui.
2: Et mon ex qui est là, qui s'était tout à fait belle, fossile, tout ça, elle se fait ramasser par la vague et tombe à plat ventre dans l'eau, et il y a eu deux, trois vagues par-dessus elle. Et moi, je me dépêche à aller la ramasser. Mmh. Et lorsqu'elle a enlevé ses cheveux devant son visage.
1: Arrête de l'entendre.
2: Elle avait des faux fils partout collés comme une couille de chisson. C'était. Moi, j'ai pris ça dans mes culottes à l'avoir. C'était drôle. Et vous savez, à l'époque, là, c'est la moitié fossile, là.
1: Mais celle-là encore, mais là, pas décollée, en tout cas.
2: C'est probablement c'était les premiers temps, ça, là.
1: Oui, la qualité était pas extra, là.
2: Un autre temps. Là, je l'avoue, puis elle se met à... Moi, je me mets à l'hôtel, je veux mourir, là.
1: Oh, mais
2: et elle se met à sacrer parce qu'elle venait de dépenser 75$ pour le durer à peu près 20 minutes. Elle avait l'air d'une poupée, tu sais, une poupée de coton, là, qu'on dessine.
1: Oh, non!
2: Et moi, je pisse. Parce que je la vois dans le fond de l'eau. Les fossiles ont une demi-journée, elle ne devait plus faire tout à
0: l'heure. Oh, sacrifice que c'est!
1: C'est moi, tu me niaises. Attends, Richard, juste une petite question rapide, OK? Est-ce que la soirée s'est terminée là ou ben donc, elle est allée se refaire une petite beauté? Puis,
2: Mais non. Fuck les fossiles. Les fossiles sont dans la mer de Caraïbes. Puis elle est restée de mer. Ils ont plus grand fait ça.
1: Non, mais elle était flottée.
0: Oh, Richard, tu me fais brailler ce matin.
1: Ah, non.
0: Wow.
2: Mais c'était drôle.
1: Ah, je broille aussi. C'est
0: ah, c'est bon.
2: Drôle. Moi, j'ai pissé dans le club, mais dans la mer. Mais elle est en tabarouette.
1: Ah, mais c'est sûr.
2: 75. Ça pourrait se faire belle.
0: Ah, c'est bon, c'est bon.
1: Puis son chum qui ridait.
0: Tu sais, me semble t'en as un sur le bord de la joue, l'autre... Ah, ça doit être... C'est pas, c'est pas, imagine si t'avais pas ri, Richard, tu dis pas un mot.
1: Ah, oh, ben là, Martin, c'est
0: écoute,
1: chien.
0: Oh non, moi, je pleure encore plus. Puis le pire, c'est qu'elle bronze avec ça dans la face un petit peu partout.
2: Après, non, c'est parce qu'elle s'est essuyée. Moi, j'ai dit, t'as plein de sourcils dans ton visage. Ben, voyons donc. Là, elle s'est essuyée le visage, mais sur ses mains, c'était tout collé.
1: Oh non.
2: Moi, je pisse. En tout cas,
0: Richard, t'es fin.
2: Les fossiles et la mer, c'est la
1: merci, meilleure
0: c'est
1: histoire
0: vraiment
1: ce
0: très
1: matin.
0: Drôle. Un gros merci à toi. Tu passes une belle journée. Un
1: est-ce
0: gros
1: qu'on
0: merci.
1: Peut avoir juste un prénom?
2: Pardon?
0: Le prénom de ce taxi-là, c'est?
2: C'est une madame.
1: Geneviève. Okay, c'est bon.
0: Richard, je t'embrasse. Un gros merci, mon homme. Merci, c'est apprécié. Bonne
1: bye
0: journée.
1: Bye.
0: Wow.
1: Ouh, hey, ça, c'est vraiment drôle.
0: Phil, t'es allé voir un pestac, toi, hier.
3: Ouais, Mariana Mazza, c'était vraiment excellent comme spectacle, mais je sais pas si ça vous a déjà arrivé. Tu sais, t'achètes deux billets, puis la personne à côté de toi, elle passe des commentaires.
0: Tout le long?
3: A à Z.
0: Ah, ça, là.
3: Mais genre, tu sais, une blague, ses enseignants. Ah, c'est vrai, les enseignants sont pas chanceux.
1: Ah,
3: après un autre.
1: Dieu.
3: Ah, c'est vrai, hein, les personnes autistes, c'est pas. Tout le long, tellement que... Mais là, imaginez la salle. Moi, j'ai les billets, mettons, 4 et 5. Là.
0: Oui.
3: Il y a quelqu'un qui a 3, puis c'est un couple de madame qui sont 1 et 2 et qui commandent et qui jasent. Là. Ils sont comme comme si tout seul dans
0: on
3: la salle. Puis tu sais, au début, c'est juste un petit commentaire. Ouais, comme, ah ben voyons, là, c'est correct. Ils sont surprises, puis c'est correct. Mais là, rendu à 30-40 minutes du show, que là, tu commandes tout.
1: Ah non, ça c'est gossant.
3: Là, je voyais même la personne qui était assise entre moi puis le couple de madame qui essayait de s'avancer, on dirait, pour essayer de
0: capter le show.
3: De capter le show, là. Fait que là, une manée, c'est rare que je fais ça parce que, tu sais, on sait des fois, nous, on veut pas se faire associer à un mauvais commentaire. Ouais. Là, j'ai regardé à madame, puis là, j'ai dit, s'il vous plaît, il y a un show, on aimerait ça l'entendre. T'sais. Pouvez-vous fermer?
1: Fermez-vous?
3: Puis je pense.
1: L'as-tu bien pris ou badon ça?
3: Ben, là, je me suis tourné, puis j'ai regardé la show, puis ça a vraiment arrêté par la suite, mais je me demandais, genre, est-ce que vous vous sentez à l'aise, vous, d'avertir les gens à côté si ça vous dérange? Ou des fois, on est tellement gêné qu'on finit par dire on va endurer, puis on dirait que l'expérience du spectacle est vraiment diminuée.
1: T'sais. Écoute, moi, c'est arrivé avec Dave Fenley à Salle Odyssée aussi. OK.
0: Obligé de dire à quelqu'un?
1: Ben, en fait, j'étais à deux doigts. Ça a vraiment passé proche.
0: Mais sais-tu quoi, le meilleur truc que je connais pour ça, il y a un truc, puis c'est facile, ça s'appelle un coup de poing dans la gorge.
1: Voyons. Ouais. Ça, c'est un peu agressif.
0: Oui, non, mais ça arrête tout.
1: Non, moi,
0: c'est calme
1: que...
0: après, là, tu sais, tu te fais juste dire...
1: Phil, je vais juste te parler.
0: Oui, il y avait une mouche, il y avait quelque chose.
3: Non, mais c'est parce que moi, sérieusement, je suis un petit peu gêné de passer des commentaires. Des fois, je suis comme, ils peuvent pas...
1: Là, je comprends,
3: disais, tu sais, tu payes des billets, c'est une soirée de 200$ facilement, tu sais. Tu dis, tu veux avoir du bon temps, puis tu veux pas que quelqu'un te dérange. Puis je me disais, moi, je suis deux sièges à côté. Là. Je me dis, la personne en arrière ou la personne en avant ou la personne à côté, ça devait être l'enfer.
1: Oui, on comprend. Mais tu sais, moi, Phil, honnêtement, moi, ce que je te dis, là, je pense que tout se dit, mais si tu le dis dans le respect, c'est correct. C'est juste, ça a dû être gossant, puis pas
0: c'est ça. Moi, regarde, t'as même pas besoin de respect, tu dis rien, tu frappes. Pouf, fini. 8h19 minutes. C'est pas vrai, je ferais jamais ça, sérieusement.
1: Là, je veux juste te dire, Mart, les auditeurs, moi puis Jay, on a planifié quelque chose. Jay Trépanier est ici. Fait qu'il s'en vient avec nous autres aujourd'hui. Surprise!
0: Il est là pour vrai.
1: Il est là pour vrai.
3: Hey, puis. Tout peigné, le mollet est beau.
0: Oh, les yeux réveillés, puis toi, t'es couché de bonheur hier?
4: Non, c'est l'expérience de radio qui rentre. Ah! 8 mois de radio, ce que ça fait un homme.
1: Vous textez au 11007, go G! Ben oui, il est là.
0: T'as amené l'instrument, puis toi?
4: Ouais. Non, je ne suis pas venu cette niaiser, là.
0: Un vendredi.
4: Et on a assez de Marthe puis Steph qui...
1: Yes!
0: Wow!
1: Ça a déjà
0: ben écoute, on se place. Je t'ai même pas au courant, sérieusement. On se place, oui.
1: Il s'en vient faire du contenu. Du vrai.
0: Tim's! C'est ce qu'on se s'offre. Tabarnouche, je suis déboîté.
1: Mais oui,
0: j'ai fait d'être là.
1: Hey, moi, c'était tough là, d'y garder le secret. J'avais-tu hâte, t'arrives?
4: Ah, ben, excuse. Je m'installe, bien on passe ça dans
1: yes.
4: pas.
0: Avec plaisir à passer. Voici Tim's chez nous, arrête-moi.
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3: Assez facile ce matin à Gatineau 50. Des allumetières un peu plus lents dans les carrefours giratoires. Sinon, du côté d'Ottawa, plus lent dans le secteur entre Woodruff et Carling dans les deux directions quand même. Si vous êtes témoin d'incident, écrivez-nous au 11007. 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
2: Merci.
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5: Oui, hey, il annonce 38 ressentis aujourd'hui. Alternance soleil-nuage ce matin. Déjà, le soleil est là avec 22 degrés. Et la bonne nouvelle dans tout ça, c'est que peut-être on va avoir des risques qu'il y ait de la pluie, oui, mais peut-être ça va se dégager un peu comme hier, finalement. Donc, ça va être des séquences. 60 % de probabilité d'averse de pluie. Je sais que t'as pas eu
2: j'ai
5: conscience.
2: J'ai rien vu hier.
5: Mais ça a été vraiment une journée. On ne sait pas. On savait pas sur quel pied danser.
2: On a dormi toute la journée. Pas compliqué. Mais il annonçait des grosses orages hier soir.
3: Lui, moi-même, quand je suis sorti pour aller voir le spectacle, j'ai emmené mon imperméable parce que j'étais là comme...
5: Non, ça s'est passé. Non,
3: hein? Finalement, ça a arrêté tout de suite.
5: Wow, ça va être le même genre de journée aujourd'hui. Même scénario demain, samedi. Plus de soleil aussi, avec 28 au menu.
2: Steph, il y a tellement de commentaires qui rentrent au 11007. Quelle belle surprise. Go Jay, c'est malade.
5: Ben, tant mieux.
2: C'est malade.
5: Je suis contente de vous faire la surprise avec lui.
2: C'est une belle grosse surprise à part ça. On se tape un vendredi dans les prochaines secondes avec Jay Trépanier, artiste de chez nous. On a dit salut à nos collaborateurs il y a deux semaines de ça.
5: Oui.
2: François Maranda vient nous visiter la semaine dernière.
5: Ben
2: j'arrive
5: oui.
2: ce matin. C'est une torieuse de belle surprise.
5: Je pense qu'il s'ennuie
2: déjà. C'est vraiment une belle surprise. Et là, pour nous, Charlotte Cardin, je suis ému ce matin. Ça me fait plaisir de voir ça. Tu sais, quand tu penses que tes collabos arrivent pour venir... Pis c'est sur leurs bras, là, on s'entend.
5: Oui,
2: là.
5: C'est ça, c'est parce que c'est terminé.
2: Normalement,
5: mais
2: eux
5: autres, ils
2: veulent. On règle, on paye, puis tout ça. Pis c'est, mais je trouve ça fantastique. Ça s'appelle de l'amitié et de l'amour. Un peu trop, voici Charlotte Cardin chez nous.

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5: À 8h30 en ce moment sur la 50, c'est vraiment facile. Des allumetières, peut-être un petit ralentissement dans les carrefours giratoires. Je regarde du côté d'Ottawa, 174, c'est rare, mais c'est un code vert sur toute la longueur. Queensway, dans les deux directions, tout près de Carling, c'est un petit peu plus lent. 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C'est vraiment difficile de trouver mieux.
0: C'est vraiment difficile de trouver mieux que toi aussi.
5: Oh, ah, OK. Tu t'es racheté. C'est bon.
0: Merci.
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0: 8h33 minutes. On a eu une belle surprise tantôt. Jay Trépanier vient nous voir en ce vendredi 12 juin. Vendredi, on va se le claquer dans un petit moment. Vous restez là. Mais d'abord, c'est une grosse, grosse nouvelle. Vous savez, c'est une promotion qui va durer tout l'été. On appelle ça rythme, paie vos factures.
1: Oui, puis on a eu tellement de demandes, d'envoi, de factures cette semaine encore une fois. Et la bonne nouvelle, c'est qu'à tous les vendredis, on règle une facture jusqu'à concurrence de 500 $. C'est un tirage qui se fait à tous les vendredis chez nous. Puis là, mais ce serait peut-être le temps, là.
0: On paye? OK, on va payer. Je vous invite à aller faire un tour sur rythme971.ca. Section concours, vous allez voir tous les commerçants qui y participent.
1: Oui.
0: Il y a, entre autres, la boucherie Grébert.
1: Mm-hmm.
0: Il y a Alexis Guillot qui est allé faire un tour là-bas. Il était en bout de ligne. Allô, Alexis?
1: Allô, Alexis?
2: Oui, allô?
0: Comment vas-tu?
2: Bon, ça va bien, merci.
0: Oh, j'aime l'accent.
1: Oh, ouais.
0: Oh, que j'aime l'accent. Alexis, on est de quel endroit? Natif de quel endroit? Non, non, oui, mais l'accent vient de quel endroit?
2: Ah, je suis de France.
1: Ah, pour vrai?
0: La France, c'est large, là. C'est là. Ben, c'est pas large, mais.
2: Ah, je suis de Bretagne, dans l'Ouest.
3: Oh. Est-ce qu'on prend pour le Canada ou la France à la Coupe du Monde?
2: Ah, un peu des deux.
3: OK, ouais. C'est bon. Bonne réponse. Bonne réponse. On va accepter ça.
0: T'es un Breton?
2: Oui. Oh. C'est ça, oui.
0: Les crêpes bretonnes. Est-ce que t'es un spécialiste de la crêpe bretonne?
2: Ouais, je sais faire un petit peu, oui.
0: Oh, t'as-tu déjà mangé ça, Steph?
1: Non, je sais pas c'est quoi.
0: Galette de sarrasin. C'est du blé noir. C'est écœurant comment c'est bon.
1: C'est ça?
0: Parce que j'ai eu la chance de connaître un chef ici dans la région qui avait un restaurant de crêpes bretonnes. Si vous avez jamais mangé ça de votre vie, faut essayer ça. Y a-tu des bons restaurants dans l'Outaouais encore? Ça existe-tu?
2: Peut-être à Gatineau, il y a un restaurant breton, il me semble.
0: Ah, c'est bon, là, c'est bon, là. C'est à se rouler à terre. Écoute, t'es allé faire un tour du côté de la boucherie Grébert il n'y a pas tellement longtemps. Je me trompe pas?
2: C'est ça, oui, il y a 2-3 jours, oui.
1: Ah, okay. Chanceux.
0: Et t'as envoyé la facture ici à Rythme?
2: C'est ça, oui.
1: C'est le fun parce que t'as fait la bonne chose, Alexis. On va régler ta facture complète.
0: On te la paye, mon chum.
2: Ah, c'est gentil, merci.
0: Ben, c'est gentil, certain, Caroline. Un gros merci à toi. Tu vas recevoir un chèque dans les prochains jours. Merci d'avoir participé à la promotion.
2: Ben, merci à vous.
1: Merci.
0: Bonne journée, Alexis.
2: Merci, bonne journée, au revoir.
0: Au revoir.
1: La bonne nouvelle, c'est que vous pouvez être Alexis.
0: Ben oui.
1: La semaine prochaine.
0: Ben
1: vous
0: oui.
1: Textez facture au 11007. Allez voir les commerces participants. Envoyez-nous pas une facture de votre hydro, là. C'est pas ça, là. C'est vraiment parmi les commerces participants. Puis à ce moment-là, on pourrait régler la facture.
0: On s'informe. Phil Bessette, l'actualité, ça parle de quoi aujourd'hui?
3: La DPJ a traité un total de 7000 signalements impliquant 5450 enfants dans la dernière année en Outaouais. Une augmentation comparativement à l'année dernière d'environ 4 %. C'est même plus haut que la moyenne provinciale. C'est pas nécessairement des bonnes nouvelles. Quand même, il y a 36 % de ces signalements qui ont été retenus. Par contre, on nous a rassurés du côté de la DPJ du CISO. Là, Colette Nadeau, la directrice, nous a mentionné que si on a poursuivi seulement sur 36 %, c'est que c'était les cas qui nécessitaient une intervention. Sinon, on a quand même un suivi, mais on n'a pas nécessairement une évaluation approfondie de ces signalements. C'est pas en raison de la pénurie de main-d'œuvre. S'il y avait plus d'employés, il y aurait pas plus de cas qui seraient nécessairement traités. C'est vraiment lorsqu'il y a quelqu'un, un enfant en position qui doit être sorti de là. La DPJ ne prend pas de chance. Il s'arrange pour réussir à sortir l'enfant de la situation un peu plus problématique. Et sinon, dans les prochaines minutes, on va voir l'entrée à la bourse de la société SpaceX.
0: Oui.
3: Et ce qui fait en sorte que Elon Musk va atteindre le plateau des 1 000 milliards de dollars. Ouf. Ça va être le premier individu, naturellement, à atteindre ce cap. Ça veut dire que dans la dernière année, il y a eu une petite augmentation de 550 milliards.
1: Okay.
3: J'ai de la misère à le dire. Je peux pas croire qu'on est rendu là. Ça, c'est l'équivalent dans la dernière année de gagner 1 million par minute.
1: Oui, c'est beaucoup.
0: Il y en a qui mangent pas 3 repas par jour. Chien fini. Coupe du monde de soccer. Le Canada est en action aujourd'hui face à la Bosnie-Herzégovine. Vous voulez pas manquer ça. C'est présenté à compter de 15h aujourd'hui. Finale de la Coupe Stanley, la Caroline contre Vegas. Grosse, grosse victoire des Hurricanes hier, 4-2. Ils mènent maintenant la série 3-2. Ça pourrait se terminer dimanche. Pour finir ça, fermer les livres, paf, ne plus. La Coupe Stanley, c'est gagné. On se revoit la saison prochaine. On va surveiller ça. Les Yankees de New York affrontent les Blue Jays ce soir à Toronto, au Rogers Stadium. C'était à 19h37. Amateurs de Grand Prix, c'est le Grand Prix de Barcelone en fin de semaine et dimanche, combat de UFC à la Maison Blanche pour la fête du du président des États-Unis, Donald Trump. Il y aura 7 combats de présentés.
1: C'est vraiment gentil.
0: Débile.
1: Oui, c'est des beaux mots, ça, ce matin.
0: Pour le 100 dessins?
1: Uh-huh.
0: Ouais. C'est un bonheur.
1: Mais lui, par exemple.
0: Ça, je suis vraiment content, par exemple. C'est une belle
4: parti.
0: Surprise.
4: OK.
0: Comment tu vas?
4: Ça va bien,
1: hey,
4: oui.
1: Peux-tu entendre ton texte?
0: Ben oui.
4: Ah
0: oui,
4: on y va avec la bass, s'il vous plaît. Guitare.
5: C'est un good.
4: Oui,
5: c'est un
4: yeah. Bon. Deuxième guitare.
6: Le House Band avec Jay Trépanier.
4: All right!
5: Wow! Moi, je suis un gars de surprise.
0: Ben, solide à part ça.
5: Ben oui, c'est ça. Je suis plein de petites... J'aime ça, des petites affaires de même, là. Des affaires imprévues, impromptues.
0: T'es fin de venir faire un tour. Un gros, gros merci.
7: Qu'est-ce qu'il y a?
1: Qu'est-ce qu'il y a?
7: À qui tu parles?
5: J'ai amené de la visite avec moi ce matin.
0: Ben oui, non! Allô!
5: Samantha Neves est avec nous autres ce matin.
1: J'étais même pas au courant. Ça, j'étais pas au courant.
5: Non, je sais. Je peux pas t'en dire trop.
1: Mais là,
5: quand
1: c'est quand même.
0: Mais que c'est ça, ces yeux-là? T'es bien belle!
1: Mon Dieu! Eh oui, elle est belle, Sam.
0: Hey, ça n'a pas de bon sens que. C'est loué, hein?
5: C'est loué, oui, c'est ça, t'es loué.
0: C'est pas tes vrais yeux. Approche-toi du micro un peu. Comment ça va?
8: Ça va bien, vous autres?
0: Ça va super bien.
1: Je me demandais parce qu'il a pris un appel, puis j'étais comme, hein, il est bien stressé, lui.
0: Tu t'en viens chanter avec nous autres?
8: Oui.
0: Ah, ben, t'es bien fine d'être là.
8: Ben, ça me fait bien plaisir.
0: Jane, quelle belle surprise! Wow!
1: Arrête de crier, Martin.
0: Mais je le vois installer un deuxième micro, j'ai dit, qu'est-ce qu'il fait là?
8: Moi, chanter à deux places en même temps.
0: Ben, ouais, non, il a jamais fait ça.
3: Martin, j'aurais pu prendre un deuxième micro.
0: T'aurais pu, mais.
3: Que c'était pour moi le deuxième micro.
1: Ouais, non, c'est pas une bonne idée.
3: Une autre fois, c'est ça?
5: Exact. Ce sera pas pour.
0: La semaine prochaine, mais il sera pas là, tu le feras. il veut pas tâcher son nom. Jay!
5: Je sais.
0: C'est fin!
5: C'est pas moi qui s'en viens chanter. Je m'en viens vous montrer ma chum Samantha, qui d'ailleurs va faire une chanson avec moi la semaine prochaine, le 19 juin, avant Marjo et Éric Lapointe, au Festival Outaouais en Fête.
0: Okay, c'est vrai!
1: Est-ce que vous allez faire une collaboration là-bas ou c'est vraiment...
5: Ben, je l'invite à faire une
1: chanson.
5: Invité.
1: OK, c'est bien cool.
8: Ouais, il est gentil, il me laisse une place.
5: Fait, ah, ben, c'était surtout pour... On m'entend bien là-dedans ou quoi?
0: Oui, ouais, ça sort.
5: C'était pour annoncer qu'on a une première partie ensemble. C'est...
8: Le 4 juillet.
5: Oui.
8: Au Fête des Parvis à Buckingham avant Daniel Boucher.
1: Ah oh ouais.
0: Oh.
8: OK.
5: À quelle salle? Je voulais dire salle de jardin, mais je n'étais pas sûr.
8: Non, c'est les Fêtes du Parvis. Je pense que c'est à l'extérieur.
1: Oui, c'est à l'extérieur.
0: C'est ouais, sur le parvis de
8: l'église. Sur le parvis de l'église, c'est ça, exactement.
5: Voilà.
0: connaissez-vous Dan Boucher?
5: Première partie, ensemble, c'est.
8: Le 4 juillet.
5: Oui.
8: Au Fête des Parvis à Buckingham avant Daniel Boucher.
1: Ah oh ouais.
0: Oh.
8: Okay,
5: à quelle salle? Je voulais dire salle de jardin, mais je n'étais pas sûr.
8: Non, c'est...

0: Qui dit « Êtes-vous live? »
1: Ben oui, on est en direct, certain. J'ai les culottes à terre, là. Je me fais prendre les culottes à terre. Samantha Névez et...
2: C'est trop haut.
1: Non, le micro, c'est l'autre. Ça va être l'autre.
2: Pour chanter.
1: Celui-là, ouais, celui-là pour chanter. Est avec Jay Trimpanier. C'est une maudite belle surprise en ce vendredi 12 juin. Vendredi, on vous laisse aller. Je sais même pas ce qu'ils vont nous offrir, mais c'est avec un grand, grand bonheur qu'on les écoute chez nous, à rythme.
2: Tu me détiens un petit peu plus de...
1: De casse quoi?
2: Oui.
0: La même chose pour moi, s'il te plaît. Je lance le live.
3: Qui je suis.
1: Oh, wow. Attention.

0: messieurs.
1: Commentaire qui vient de rentrer, c'est Bianca qui écrit « J'ai les yeux pleins d'eau en ce moment ». Il y a des gens qui nous écrivent « Hey, est-ce que vous êtes live? » Steph, on est sur Facebook?
2: Oui, on est sur Facebook. J'ai fait la vidéo un peu dernière minute parce que c'était toute une surprise tout ça.
1: Venez nous retrouver, page Facebook, RIT 97.1. Vous allez voir Jay Trépanier qui est avec Samantha Nevez. C'est de la belle visite ce matin. C'était pas prévu, en tout cas pour moi. Ben, Steph, t'es au courant. Là,
2: ben mais pour Jay, mais pas Sam.
1: Je trouve ça exceptionnel. C'est un beau duo, c'est le fun. C'est une belle découverte pour moi. Je trippe solide en ce moment. 11007, vous avez le goût de faire des messages, gênez-vous pas. Waouh, frisson qui traverse le corps en ce moment. Quelle voix. C'est Chantal qui écrit ça. Fantastique, beau duo, Denis. Les commentaires rentrent à tour de bras. Vous n'avez un autre de prêt, j'imagine? Je sais même pas où on s'en va. Là. Sérieux, je suis...
3: C'est rare qu'on te déstabilise.
1: Ah ouais, là, c'est sérieusement déstabilisé.
2: Ça fait du bien notre
1: voix de même. Vous êtes vraiment bon. Jay, quand tu veux.
4: Tu veux la baisse?
5: Nous autres non plus, on sait pas.
1: Ça a le mérite d'être honnête.
6: Ouais, c'est parfait.
3: Ouais, c'est bon ça. C'est bon, hein?
1: Moi, je l'achète.
3: Moi, je suis au son, là. Je suis au son.
1: Il est sur le casque d'écoute, oui.
3: Peut-être en do mineur. Tantôt, on parlait de...
2: Phil. Laisse-les faire.
1: Regarde bien ça. Quand ça passe, ça arrête plus. 8h46 chez nous. Bon vendredi, 12 juin.

0: Moi, je suis en amour depuis des années, tu le sais pas, mais je t'aime tellement. Puis je suis contente de t'avoir ce matin. Vous êtes vraiment un beau duo. Il était temps que vous sortiez de l'ombre, quoi.
1: Mais
2: ça
1: c'est quoi
2: fait des années qu'on joue ensemble. Puis il faudrait vraiment qu'on s'y mette et qu'on se parte un duo. Parce que pour vous, on se le fait constamment demander.
1: Mais oui, c'est vraiment beau. Un, vous avez le look, tous les deux. Vous êtes beaux et belles. Ça n'a aucun bon sens, mais les voix, wow.
0: Non, mais ça se mêle bien ensemble.
1: C'est, oui, c'est exceptionnel. C'est vraiment très, très, très, très bon. Gentil. Et les commentaires qui rentrent au 11007, c'est hallucinant en ce moment.
0: Marianne qui dit waouh, belle découverte, magnifique voix. Daniel qui dit waouh, malade, c'était super beau, bravo, merci. C'est, il y a des frissons à tour de bras, honnêtement. Bravo. Ah ouais,
1: c'est juste waouh, waouh, waouh, ça rentre d'un bord puis de l'autre. Là.
3: Y a-t-il des demandes à part de ça?
0: Je pense
1: que le monde est sur le cul. Sérieusement.
2: On est trop surpris.
4: Ils ont perdu le programme, ils ont perdu le fil.
1: Ah ouais, carrément, carrément.
0: Il y en avait un peu plus bas, là. T'as peu, je vais aller dans
1: les live. Ben, oui,
4: ben, moi,
1: live.
4: J'en ai une demande spéciale d'abord. Oh,
3: okay. Vous êtes trop lent, c'est la switch.
1: Vas-y fort, vas-y fort.
0: Vas-y.
4: Bon,
1: je te laisse aller.
0: On est encore en direct sur Facebook de Rythme 97.1. Allez, jeter un coup d'œil.
1: Vous voulez voir de quoi Jay Trépanier ou encore Madame Neves? On l'air, c'est le temps, là, sérieusement.
4: Ça, c'est... Ah, qu'est-ce qui se passe? Non, c'est une demande spéciale pour toi, là. Non, non, t'es tombé sur la tête. Moi, c'est ma demande spéciale pour que toi, tu chantes.
1: Oh, OK.
4: Ouais, ouais, moi, je te mets sur le spot, là. Ben, red. Mais c'est ça, là. Tu veux tu vives ce que je vis chaque matin depuis 8 mois.
2: Merci, tiens. Merci. Oh, ben, allez. Pas plus de café encore.
4: Je le sais. Écoute, elle avait le temps d'aller trois fois au team, mais non, j'étais comme, faut pas que tu bouges parce que c'est une
2: bouge
4: surprise.
2: Pas.
1: C'est vraiment une belle surprise. Attention.
4: Je le sais.
1: C'est Jingle Bell qu'on va faire. Okay?
4: C'est Jingle Bell.
0: Écoute les pas le monsieur, là.
2: Avec la grosse chaleur.
1: Oui, non. C'est, on se met de la fraîche un peu dans les oreilles. On est prêt?
2: Attends, j'attends les surprises.
1: Oh, elle ne savait pas. On vient de l'apprendre, la toune, là.
4: C'est trop haut.
2: Non, c'est pas.
4: Ben non, c'est pas trop haut.
0: Eh non, Sam, t'es capable.
1: Je trouve ça le fun.
2: Des yeux

0: ben, j'ai des frissons.
1: Ouch!
2: Ben oui, ben oui, ben oui. Ben.
1: Ouch!
2: Non, non, mais tu pensais que j'arrivais ici, tu savais pas de quoi te parler.
0: Moi, je savais pas de quoi qu'il parlait.
2: Oui, toi, tu savais pas, même.
3: Samantha Neves et Jay Trépanier, ça donne ça chez nous. C'est exceptionnel. Bravo, bravo, bravo. C'est l'anniversaire de quelqu'un aujourd'hui. C'est Alain, le frère de Yubi, un auditeur à nous autres.
0: Oui.
3: Il aimerait ça, Jay, que tu lui chantes bonne fête à ta sauce à toi.
2: Ben, moi, c'est, pour moi, c'est la plus belle. J'essaie de la traduire en anglais, je trouve ça trop beau.
0: Sam, tu peux embarquer.

0: Alain. Ciao. Bonne fête, bon anniversaire. Quelle belle surprise. 8h54, je te le dis, Steph, tu rentres pas en 9h.
1: Mais moi, ça me dérange pas partout.
0: On défonce, c'est sûr et certain. Jay, n'importe quoi. Ce que vous avez envie, c'est tellement beau. Je capote.
1: Moi, j'ai
0: sérieusement.
1: Une question. Comment tu fais pour contrôler autant ta voix de même? T'sais, c'est fou quand même.
2: À 8h30
3: c'est beaucoup
2: matin.
3: De travail. Oui. Je continue à prendre des cours de chant aussi.
1: Oui, hein?
3: Toujours. Ça a toujours été un mandat pour moi. En étant chanteuse, c'était vraiment important pour moi de livrer. Puis de livrer veut dire de travailler mon instrument. C'est quelque chose qui, à mon avis, doit être constamment travaillé.
1: Parce que tu as une voix aussi cassée, autant hyper claire. Fait que c'est genre de jouer entre les deux, c'est quelque chose.
3: Je pense que j'aime ça faire des kilbits. J'aime ça faire ça.
1: C'est vraiment beau. Good job.
0: Mais le trémolo qui est rentré dans cette tune-là, c'est pas grave de répliquer, évidemment, okay. Là, mais c'est de toute beauté entendre ça.
3: Merci.
0: C'est vraiment bon. Bravo,
1: Êtes-vous
0: Sam.
1: Tu es capable de faire Shallow?
3: Ah, ouais.
0: Oh, attention.
1: C'est bon,
0: ah, bon
1: ça,
0: choix.
1: Lady Gaga.
0: Et Bradley Cooper.
2: Ça,
0: OK. Parce
2: que là, je commençais à chercher pour une
0: tonne. On va essayer quelque chose. Ça va être la dernière, malheureusement. Ça va être la dernière ce matin. Oui, Steph?
1: Non, non, c'est pas okay. Besoin. Pas besoin. Moi, ça me dérange pas.
0: Ça donne quelque chose de le fun.
4: TVA va prendre du retard. Je reste ici, moi je bouge.
0: C'est vraiment bon, sérieusement.
1: Il y en a
0: là.
1: Beaucoup aussi qui se disent ça, là.
0: Je suis assommé.
2: On va se tuner ça, les amis.
0: Shallow, c'est Bradley Cooper et Lady Gaga, mais à notre saveur, à nous autres, c'est Jay Trépanier et Samantha Neves. C'est une belle découverte, une belle rencontre à part ça. Et ça se passe chez nous à Rite, dans le matin, juste pour le fun, édition du vendredi. C'est le 12 juin 2026. Ma fête dans 11 jours, fais juste vous le dire.
3: Bonne fête à l'avance.
4: Mais c'est le cadeau. Là.
3: C'est le cadeau.
0: Oui, non, je le comprends. Là. C'est tout à fait génial. Voici ce que ça donne. C'est parti.
4: On voulait attendre pour ta fête, mais là, à chaque jour, tu le rappelais, on s'est dit... On
1: va le faire, là.
4: On le fait tout de suite.
1: C'est aussi bien. Il va nous sacrer patience après.
4: Exact. Ouais.

0: Ben voyons donc, c'est... C'est inhumain. C'est inhumain. Vous êtes des extraterrestres.
1: On a plus de talent à la main ici, hein?
0: 9h le matin, j'allais le dire, Phil, puis merci de le mentionner. C'est du talent de chez nous. Samantha, je me trompe pas, t'es de l'Outaouais.
2: Ben oui, je suis enfin revenue cette semaine. Je suis en plein déménagement en ce moment. On déménage aujourd'hui, en fait.
3: Écoute, ça a tout pris de la fin.
4: Non, mais attends un peu, là, parce que Sam, toi, moi, je te suis ces réseaux, là, puis ça a été comme genre beaucoup de déménagements. Ouais. Il me semble que t'as passé
2: bébé
4: de Toronto.
2: En octobre, on est déménagé après ça 6 fois cette année.
4: Waouh,
0: jamais de nuit. Hein, on déménage de jour.
2: On déménage un jour.
0: On paye avant de partir.
2: On paye avant de partir.
0: Parfait. Sinon, je vais juste être sûr. Non, mais tu sais, des fois, les artistes.
4: Ils sont pas tout le temps stables, là.
0: Non, mais écoute, c'est une super découverte mais pour moi. C'est la première fois que je te rencontre.
2: Vrai, hein?
0: T'es
2: retour à Gatineau, fait que...
0: T'es bonne, ça n'a aucun bon... Merci, Jay, c'est une super de belle surprise.
3: Ça me fait plaisir.
0: Mais l'accord entre les deux, là, tu sais, c'est comme un steak avec une bonne bouteille de vin, là. Oui, l'accord mais vin, ça se fait bien. C'est vraiment, vraiment du gros talent.
2: Il faut s'y mettre
0: ensemble. On va voir en show, tu dis, c'est le 19 juin?
3: Ben, en fait...
0: Tu l'invites.
3: Je l'invite pour faire une chanson. Je ne dis pas laquelle. Je la cachotine. Mais c'est parce qu'il faut que tu viennes.
2: Au moins, je le sais. Au moins, moi, je sais.
0: Cette fois-là, oui.
3: Une chanson. Il y a des certains de mes musiciens ne savent pas encore toutes les tunes. C'est pas grave. J'étais un gars de surprise. Mais ils me maillissent pour ça. Mais j'ai plein d'autres qualités.
4: En tout cas, pas celle-là.
3: Non, pas celle-là. Ça, c'est sûr. Donc, oui. Ce soir, ben, en après-midi, j'essaie de passer rapidement pendant 1 heure au Festival Country de Cantley.
0: Oui!
2: Aujourd'hui. C'est très cool, ça.
3: Et puis sinon, c'est ça. Le 4 juillet,
2: ouais.
3: Moi et Samantha.
2: Au Fête
3: Samantha
2: des Parvis.
3: Samantha et moi. À Buckingham. Vas-y donc encore.
0: Fête des Parvis
2: à Buckingham.
3: Merci.
0: Faut voir ça.
2: Oui, faut voir ça.
3: Moi, je savais que c'était à Buckingham, je savais pas c'était où.
0: Mais là, c'est une partie de l'église, je peux pas te tromper.
3: Du temps savoir où vous rendre.
4: Mais vous nous texterez le matin, on pourra le plugger.
0: Ah oui, non, ça va faire plaisir à penser. Oui, oui, sérieusement.
4: Ça va vite, là.
0: Donc, prenez rendez-vous là. Et le 19 juin, du côté du Parc des Cerdes, on va être là. Entre Marjo et Éric Lapointe, Dieu Trépanier sera sur place. C'est à voir, c'est de l'excellente musique, puis c'est de chez nous, c'est du talent de chez nous. Une affaire que je pousse depuis bientôt 10 mois. Je vous invite à vous procurer le matériel, soit de Jay Trépanier ou encore Samantha Neves, vous allez trouver ça sur les plateformes. T'as un album, j'imagine? Un, deux, trois?
2: Je travaille dessus, mais j'ai quelques chansons déjà sur les plateformes, oui.
0: On travaille déjà sur un premier album?
4: Oui. Mais c'est quoi le feeling? Tu l'avais fait?
0: Oui.
2: Ça fait partie de mes premières chansons, mais elle fera pas partie de l'album.
0: C'est quoi préparer un album? Est-ce que on s'ouvre le bedaine et c'est les trips à la table?
2: Honnêtement, en voyageant autant, ça m'a tellement inspiré que je te dirais que l'album, c'est presque écrit tout seul. C'est la première fois que j'écrivais tout seul.
0: OK.
4: Mais c'est une histoire, mettons, personnelle.
2: C'est très personnel.
4: OK.
2: Très personnel. Ça, c'est mon côté un petit peu plus cachotière, vulnérable, qui a un peu peur de laisser ce bébé-là aller, mais tranquillement, je me...
0: Je t'ai entendu dire qu'il y a un autre bébé également?
4: Oui, elle a eu
2: j'ai un
4: maman.
2: Bébé. Oui, c'est ça. De mon bébé, elle a 8 mois. Là. Ma petite-fille, elle a 8 mois.
0: Arrête.
2: Oui.
0: OK.
4: Margot.
3: Ouais, ça lâche pas.
0: C'est toi qui l'as eu, le bébé?
2: Oui, c'est moi.
0: Mais voyons, Colin, comment t'as fait?
2: Je sais pas comment j'ai fait pour bouger autant, mais...
0: Elle est grosse comme un pot. T'es tout petite.
4: Tu savais pas eu des triplets?
0: Ouf, non, ça, j'ai dit.
3: C'était pas beurre épais.
2: Celui-là, je les ai pas accouchés.
0: Non, mais écoute, elle mange un olive, là, puis tu penses qu'elle est enceinte, là, c'est clair. Elle était tout petite. Bébé se porte bien?
2: Oui.
0: Comment ça s'appelle?
2: Margot.
0: Ah, c'est très beau. Oui. C'est très, très beau. Félicitations,
2: merci,
0: bravo.
2: Beaucoup.
0: C'est bien le fun, ça. Jay, j'avais dit la dernière, c'est pas vrai. On a-tu le temps pour un autre?
3: Ben, moi, tu le sais, on a le temps pour un autre.
0: OK, on se garde une dernière fois.
2: Non, toi, fait.
3: Moi, je fais quelque chose. Ben, non, écoute, oui. Moi, je vais te regarder.
1: Elle veut boire son café.
3: Moi,
4: Elle est tannée, là. Elle veut boire son café.
2: Ben, non, je suis pas tannée. Non, c'est parfait, mais elle a coulé.
4: OK.
3: Je vous en dis pas trop.
2: Là, en fait, tu veux pas une autre surprise.
3: Mais, ben oui, j'ai d'autres surprises. Le 19, là, après mon show, vous voulez pas rester trop loin.
0: Oh!
3: Pendant le show à Marjo.
0: Oh!
3: Je pense que vous voulez écouter.
0: Y a-t-il une collaboration?
3: Je pense que vous voulez écouter le 7.
0: Oh, ben, sacrifice, bravo.
2: Oui,
0: bravo. OK, ça, c'est
3: non,
0: un beau.
3: Non, mais j'ai rien dit.
0: Non, j'ai rien dit.
4: Tu t'en viens ici, il faut que tu donnes des scoops un peu.
0: T'as rien dit. Parc des Cèdres, c'est Outaouais en fête. Faut être là le 19 juin prochain. Vous allez avoir du plaisir, c'est sûr. Vous allez soigner de la patte. Vous allez, tomber à la renverse quand vous allez le voir sur la scène. C'est vraiment trippant de le voir. Jay Trépanier sera là. Avec Marjo, c'est ce que je comprends. En duo, ça va être la fin.
3: Ben, écoute,
0: J'ai rien dit.
3: J'ai pas dit ça.
0: Non, je sais
3: que j'ai juste dit que.
0: Ouais, c'est ça. On a juste dit des affaires.
4: Là, qu'est-ce que tu veux nous faire?
0: Une dernière, Jay.
3: Une que j'aime particulièrement, mais qui a pas fait le 7 du 19. Fait que je vais en faire ici, si t'en penses.
0: Ah, oui, donc. On se garde. 9h04 minutes.
3: Que j'aime particulièrement.
0: On est toujours live?
4: Oui, on est en live.
0: Toujours en direct sur Facebook. Ça vous tente d'aller voir de quoi ça a l'air. Nos studios. T'es avec Jay et Samantha Neves ce matin. Ah, oui, donc.
3: Ah, oh, bon, écoute, je fais un changement de dernière minute.
0: Ça part, ça part, ça part.
3: Parce que je l'ai fait une couple de fois, fait que je vais faire autre chose.
0: Phénoménal.

0: J'ai sifflé de couper raide, là. Il y a Mario qui vient d'écrire, c'est bon en tabac. Je finis pas le mot, vous avez allumé, là. C'est du Cabrel qu'on vient d'entendre. C'est une torieuse de belles surprises. C'est un beau vendredi, ça se termine bien. C'est le 12 juin 2020. M'a encore braillé, maudit matin.
1: Je suis tellement contente parce que je savais que Jay était pour venir. Puis là, matin, j'étais comme vraiment, vraiment comme, OK, là, go, let's go, on embraye. Puis ça s'est
0: rien avec ça. C'est vraiment une belle, belle, belle surprise. Ouais. Vous êtes fin au bout de vous être présenté chez nous. C'est avoir une fois dans sa vie, puis vous allez tomber comme moi, Steph et Phil, qui est resté en studio. Vous allez tomber en amour avec Jay Trépanier. Vous allez tomber en amour avec son talent, avec son sourire, avec sa facilité. Facilité de rencontrer les gens. Il va au-devant.
1: Il est à l'écoute de vos demandes. C'est ça qui m'impressionne à toutes les fois.
0: Puis, tu sais, je l'ai vu en spectacle, puis c'est vrai, là, Jay est comme ça, il sort de scène, il s'en va jaser avec le monde, t'es un bel artiste, c'est t'es vraiment un bel artiste.
2: J'apprécie énormément.
0: C'est vraiment
3: pas
0: le fun.
3: Pas physiquement, là, mais...
2: Non, exact, mais tout le reste.
3: Ouais, le
2: écoute,
3: reste.
2: De toute façon, c'est pas le contenant, c'est le contenu c'est qui est important.
0: Je vais te prêter du linge pour le 19.
2: Ouais, ouais, tu fais bien.
1: Change pas ta face, par exemple, change pas ta face.
0: Oh non, il est beau sur toute la ligne. C'est vraiment le fun. Jay, je veux te dire un immense merci. Tu m'as fait découvrir une fille qui s'appelle Samantha Neves. Je vous invite à découvrir ce talent-là.
1: Ouais, t'as connaissais pas?
3: Ben oui.
0: Attends un petit peu. Je connais de nom, connais, ça c'est clair, mais de pouvoir me... observer
2: le talent, ben oui,
0: de pouvoir observer et d'entendre le talent live, t'as une voix exceptionnelle, tabarnouche. Je vous rappelle qu'ils sont arrivés à 8h30, là. Il est 8h30 de matin, puis ça pousse, c'est vraiment très très bon. Merci de votre présence, je vous souhaite un été extraordinaire, rempli de show, puis faites-en plein. Vous voulez booker ce talent-là, arrangez-vous avec vos troupes. Non, vous voulez booker ce talent-là, c'est faisable. Allez voir sur les comptes Instagram de ces deux artistes-là. C'est sûr qu'ils vont vous donner le nom de la gérance et tout ça. Événements, n'importe quoi, je vous jure, vous le regretterez pas. C'est du talent pur, c'est du talent de chez nous. Ça mérite que le Québec au complet s'arrête 2 minutes pour entendre ce talent-là. Et en espérant qu'il va y avoir plein de monde qui vont aller voir sur notre page Facebook ou encore nous écouter en balado.
1: Exactement. Vous avez manqué peut-être l'extrait balado, oui, qui va être disponible aujourd'hui, mais sinon, sur Facebook. On était en direct, donc vous pouvez toujours partager, commenter et faites tout ce que vous voulez, mais surtout allez voir la vidéo si vous l'avez manqué.
0: Message qui vient de rentrer, puis on va clore avec ça, Jay et Samantha. Merci pour la belle dose d'amour.
1: C'est bien.
0: C'est...
4: Mais merci à vous.
0: Vraiment joli.
1: Savez-vous, vous saviez de qui?
0: Attention.
4: Qui?

0: Merci, Lulu. C'est Lucie qui nous envoie ça. Un gros merci.
1: C'est bien drôle.
0: Ah, ouais.
1: T'as-tu un son de même pour toutes tes auditeurs?
2: Hey, t'imagines-tu?
1: Hey, ça serait mon.
2: OK, maintenant, on va faire ça pour Paul.
0: Le plus rough, c'est Gérard.
3: Paul. Gérard, c'est l'extrait de Causing Bar.
0: Ouais.
3: Lâche pas mon Gérard.
0: Je suis fait fort, lâche pas mon Gérard.
2: Hey, regardez, on va finir là-dessus.
0: Hey, il est 9h10. OK, c'est le temps pour moi de vous dire salut. On ferme ça dans quelques secondes. Bougez pas.
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16: Wow. Quelle belle surprise. Encore une fois, Steph, un gros merci à Jay Trépanier de sa belle visite qu'il nous a proposée avec lui ce matin, Samantha Neves. Ça a donné quelque chose de bon en baptême. Merci énormément.
17: Incroyable.
18: Comme toujours, aussi bien.
16: Et je disais à Samantha, et c'est pas des blagues, là. Il y a des auditeurs qui ont arrêté dans le stationnement ici pour savoir, un, t'es qui? Deux, c'est quoi cette affaire-là? Les gens sont impressionnés. Merci encore une fois de votre belle visite. Ça a été tout à fait génial de vous recevoir ce matin.
17: Merci beaucoup à vous autres.
16: Puis vous avez retenu l'adresse 171A Jean-Pou. Quand vous passez, vous arrêtez, vous vous gênez pas. Jay, il essaie de vous amener anytime.
17: Nous autres, on est une maison, on accueille les gens, on vous aime.
16: On peut vous voir à quelque part en fin de semaine, les amis? Jay?
19: Oui, comme je te dis, c'est début d'après-midi, l'heure est à confirmer. Je pense que c'est entre 1h et 3h30 que je devrais être là. C'est pauvre. Je sais que c'est tôt là, pour un vendredi, mais je suis au Festival Country de Cantley.
16: À voir.
19: Je vais faire 1 heure de demande spéciale Country. puis sinon, ben, le reste, c'est un peu plus des événements privés. Hey. Puis oui, vendredi prochain, vendredi prochain, ça te prend ton billet.
17: Prépare ton Tennessee Whiskey, c'est sûr qu'il va arriver aujourd'hui.
19: Écoute,
17: hein,
19: je pense pas que j'ai besoin de recevoir un petit bout de papier pour ça.
16: Ça m'entend.
19: Moi, j'ai une idée, mais peut-être la faire en loup.
16: Est-ce qu'on te voit quelque part?
14: Non, moi, je vais être avec Jay, c'est ça, le vendredi prochain. Mais sinon, cet été, là, moi, je suis vraiment en train d'écrire l'album. Fait que ça va être l'été prochain.
16: Tout à fait génial.
17: Parfait. Ben, c'est génial, ça.
16: Merci. Puis le 4 juillet,
14: on le
16: voit.
14: 4 juillet, ben oui.
16: On voit quelque part, finalement.
14: On voit quelque part, finalement.
16: Ben, oui. Merci de votre belle visite. Steph, je te souhaite un bon show. Bon week-end à toi. Tu t'en vas du côté de l'Auberge du Lac Taureau. C'est 3h30, 4h d'ici, là.
17: On va essayer de faire ça.
16: D'une traite?
17: Ouais, je vais essayer de partir. Concentré. Le plus vite possible, tantôt. Puis, mais surtout sécuritairement. Ben, mais je vous reviens lundi avec plein d'anecdotes. Ça va être le fun.
16: Tu vas mettre du millage à Wondermobile.
17: Ah oui, facile. Nice. Puis, c'est même pas moi qui paye le gaz. Ça, c'est la bonne nouvelle. Hey, Marc, ça saute un beau week-end.
16: Merci.
17: Bon week-end de peut-être fête, parce qu'évidemment, c'est ta fête le 23.
16: Oui, elle est dans 11 jours.
17: Le 23 juin.
16: Ouais.
17: Ah oui, c'est. Tu vois, quel âge?
16: 59.
17: 59.
16: Ah, déjà.
17: OK.
16: Ouais.
17: Bon, ben, papy vient prendre son sens. Hey, je te souhaite un beau jeudi.
16: Oui, merci.
17: Bon vendredi, papy, je t'embrasse. Ouais. Bye, papy.
16: Merci,
17: bon week-end.
16: Bye, bye, bon week-end.
17: Lady Gaga.
16: Salut!
17: C'est parti, RIP au travail, la gang.
16: À
17: merci.
16: Lundi, bye, bye.
17: Merci d'être chez nous à rythme.

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1: On part ça avec 2 heures de musique sans
2: pause. Hey là là, c'était une chaude journée hier quand même. On a atteint tout près du 37-38 degrés. Même scénario aujourd'hui. Un vendredi humide. Hey, juste ce matin, pour vous donner une idée, je suis partie de chez moi, il était comme proche de 3 heures, OK? Il faisait déjà 20 degrés à l'extérieur, puis c'était humide déjà. Ben, je vous souhaite un beau vendredi, un beau week-end qui s'en vient. Je sais que demain, ce sera la plus belle du week-end, c'est alternance soleil-nuage. Alors que dimanche, on aura peut-être des précipitations. Tu sais, cette semaine, ça a été une semaine mélangeante. On a bien commencé, gros soleil lundi, mardi, puis après ça, ça s'est comme corsé avec beaucoup de nuages. C'est quoi vos plans, vous autres, en fin de semaine? 11-007. Je sais qu'il y a le Festival Country de Kentley qui va débuter, entre autres, ce soir, ça se peut-tu? Ce soir ou ce week-end, du moins, ça c'est certain, avec Jess Mongeon. Je sais qu'il y en a plusieurs qui vont être de ce côté-là. Vos plans 11-007 ou encore 819-503-9711. Bon, vous le savez, m'enligne vers l'auberge du lac Taureau. Ben oui, après ce show-là, ben c'est en direction du lac Taureau. Hey, je sais qu'on s'enligne sur un 2 heures de hit sans pause, mais on commence aussi avec Appétit, Rosé, Bruno Mars. Arrête mon travail.

vraiment hot, honnêtement. On est ensemble jusqu'à midi aujourd'hui. C'est vendredi en direction du week-end. Rythme le week-end avec Mathieu Vaugeois. Matt qui est en remplacement pour tout l'été, pas mal, là, jusqu'à temps que Pat se remet de son congé de paternité, disons ça comme ça, parce qu'il est nouvellement papa d'une troisième petite fille. Ben là, je pense pas qu'il y a eu trois filles, là, mais c'est son troisième bébé, ça c'est certain. Je vous souhaite un beau vendredi et je vous propose des bons hits. Je trouve ça cool parce que ces derniers temps, je lis beaucoup à travers la musique puis je me rends compte à quel point on a de quoi être fiers de nos artistes montréalais, canadiens également. Ben écoutez ça, OK? Il s'appelle Alexander Castillo Vasquez. Je pense que c'est comme ça qu'on le prononce. Bref, c'est un ami de Shakira et lui, il est derrière sa nouveauté, la chanson officielle du mondial, justement, Die Die. Je le sais que vous l'aimez, cette tune-là. Coupe du monde officielle, soccer. D'ailleurs, je pense que c'est ce soir que le Canada va jouer. Je pense honnêtement qu'on va commencer à plus écouter ça. C'est sûr. En tout cas, faut suivre un petit peu, là. Faut être un peu là-dedans. Donc, Die Die, ça s'en vient dans les prochaines, juste avant. C'est No Scrubs avec TLC à rythme.

on t'annonce qu'un de tes artistes préférés, chouchou du moment, sort une nouvelle toune, puis qui est bonne, là, tu sais. Ben, je vous fais entendre la nouveauté de Fred's, qui est sortie justement à minuit, là. C'est tout frais. Dans les prochaines, juste avant Simple Plan. Et il y a Fine Young Cannibals également. She Drives Me Crazy à rythme.

tellement fort pour vrai, ce Fred. Je capote. On aura la chance de le croiser justement du côté du FMG. Et juste pour vous dire qu'on a la nouveauté pour vous des Backstreet Boys Bottle Up qui va faire apparition dans le film La Patte Patrouille. La voici à rythme.

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Ah ben, la nouveauté de Salbarbe AI qui s'en vient dans les prochaines. Vous allez voir, c'est bon, évidemment. Typique de Salbarbe. Toujours bon, ceux-là. Sinon, ben, je vous propose celui qui était du côté du parc Jean Drapeau. Je l'ai adoré. Il l'a joué, celle-là, en live. Et c'était pareil. Fast.

le Festival franco-ontarien et ça se poursuit jusqu'au 13, donc jusqu'à demain. J'espère que vous allez faire un tour, sinon ben ils étaient là hier, eux autres. Blue Jeans Bleu, Scotch and Pop, ça rythme.

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manquez pas Matt Vaujoie qui s'en vient dans Rythme le week-end. Martin Grenier va être là pour le brunch juste pour le fun dimanche. Et nous, on se retrouve lundi dans le matin juste pour le fun. Un plaisir de partager mes matins avec vous. Bon week-end! Ouais, je suis...

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Bienvenue dans Rythme le week-end. Mathieu Beaujois qui s'installe à la barre de l'émission en remplacement de Patrice Nadeau. Très content d'être là. Et ce qui est le fun à Rythme 97.1, c'est que le week-end, c'est avant tout le monde et ça commence maintenant. Une grosse séquence musicale mettant entre autres en vedette Mika, La Madonna, Sabrina Carpenter, Ed Sheeran. On aura Morgan Wallen qui va s'amener avec Love Somebody. Mais pour démarrer votre heure de lunch, voici Pink avec Raise Your Glass dans Rythme le week-end. C'est parti! Ouais.

sais pas pour vous autres, mais le vendredi midi, on pense vraiment beaucoup au week-end. Hein? Je serais curieux de savoir en pourcentage, les gens qui sont à l'écoute de RIP 97.1, est-ce que vous allez penser plus dans les trois prochaines heures à votre week-end ou à votre travail? Vous pouvez me texter au 11007. Petit fin solide pour vous autres, la prochaine chanson qui s'amène Back to Life de Soul to Soul était à l'origine une chanson entièrement a cappella sur leur album en 1989. Eux autres, ils se sont dit, pourquoi pas ajouter un petit peu de musique, un petit peu de rythme à ça? Et ben c'est là que c'est devenu un succès mondial. Mais avant ça, la chanson était a cappella. Je serais curieux de l'entendre. On va regarder ça. J'ai ça pour vous autres. Mais tout de suite, le souvenir que je vous ai promis. Soul to Soul avec Back to Life. La pop à ton rythme. 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

supposons que je vous arrive là, puis je vous dis donne-moi ta facture de 500$, là, je vais te la payer. 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À Rythme 97.1, là, on vous fait danser sur l'heure de lunch. Camaro sera là avec Let's Go. De suite, on y va un petit peu plus mollo, mais quand même très joyeux pour ce vendredi midi. Voici Jack Johnson, Upside Down dans Rythme le week-end. Avant tout le monde,

Il y a Guylaine et Caroline qui travaillent dans un salon de toilettage là, du côté d'Elmer qui nous ont texté. Eux autres, là, gros party à soir, les filles. Ça fait 5 ans officiellement qu'ils travaillent ensemble et ils vont fêter ça. C'est le fun. Vous avez des salutations à faire, vous voulez me jaser, ben vous me textez au 11007. Le prochain artiste me fait capoter à quel point il a presque la même voix que son père. Voici Ludovic Bourgeois, jamais oublié dans Rythme le

0: Avez-vous déjà des plans pour le week-end? J'aimerais ça savoir. Vous me textez au 11007, Mathieu Beaujois qui vous accompagne. C'est le fun, parce que la musique, là, avec des séquences musicales comme ça, ça va passer vite cet après-midi au travail. David Guetta, One Republic. On aura I Don't Wanna Wait, Florida Good Feeling, ça s'en vient. Teddy Swim sera là avec Mr. Know It All. Rihanna, Don't Stop the Music, vous l'aviez deviné. Janet Jackson sera là. Et on va démarrer ça dans 4 minutes avec Jonas Brothers et Marshmello pour Leave Before You Love Me. Bougez pas.
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0: Il y a Sébastien qui nous a texté au 11007. Lui, Seb, il est à la shop, il est out au week-end, il a la misère à se concentrer pour travailler. Je pense qu'on est plus d'un. Hein, rendu à 13h, 13h30, là, on est comme... Peut-tu arriver ce week-end-là? Ben garde, on s'encourage tous ensemble avec la musique qui va vous amener au week-end rapidement. Mitsu sera là avec ses shows, puis c'est pas mal ça ces temps-ci à la météo, mais tout de suite, voici l'Australienne Sia avec Unstoppable, la pop à ton rythme, 97.1.
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vendredi après-midi. Mathieu Beaujois qui vous accompagne jusqu'à 16, jusqu'à la hitlist à Phil. Et je vous parle de Corneille, le chanteur québécois. Lui, là, dans le fond, saviez-vous ça? Qu'avant de faire de la musique, il a étudié en communication à l'Université de Montréal. Et pendant ses études, il a fondé un groupe R&B, ça s'appelait One. Et imaginez, l'une de leurs premières chansons de ce groupe-là a même atteint l'une des premières places des palmarès Radio-Canada avant qu'il ne se lance dans sa carrière solo. Saviez-vous ça? Mais si vous le saviez pas, vous l'aurez appris à Rythme 97.1. Ça va vous rappeler des souvenirs, ça? Corneille avec classe dans Rythme Mélodie.

Parole de Charlotte Cardin avec Feel Good à Rythme 97.1. Chanson le parfaite pour se rendre au week-end rapidement. Voici Smash Mouth, I'm a Believer. Dans Rythme le week-end, nous autres à Rythme, on commence ça avant tout le monde.

0: il va la hit list à Phil Pépin. Ça s'en vient, ça comptait de 16h cette émission-là. Ça sera intéressant d'être là parce que vous allez voir que la musique est toujours aussi incroyable d'un côté comme de l'autre à Rythme 97.1. En voici un exemple concret. Vous voulez danser sur le dance floor au travail, pas de problème. Lucenzo s'amène avec Densaku Duro. On aura aussi Post Malone et Morgan Wallen pour la chanson que vous adorez, I Had Some Help. OMC, Al Bizarre, Katy Perry, Taylor Swift. Mais bougez pas, parce que c'est Jennifer Lopez qui s'amène avec Waiting for Tonight pour démarrer cette séquence musicale de l'autre côté.
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arrivé à rythme, mais je commence à me faire des amis hein, sur la messagerie texte au 11007. Carlos qui me texte à chaque week-end depuis le remplacement de Patrice Nadeau. Lui qui voudrait saluer sa douce Evelyne. On vous salue, on vous souhaite du gros love en fin de semaine. En 1990, j'avais 2 ans. Pas très conscient du succès de cette chanteuse, mais pour certains, vous allez vous rappeler de bons souvenirs. Place à Roxette avec It Must Have Been Love à rythme 97.1.

Je viens de jaser avec Karine. Karine qui s'en va au chalet en fin de semaine. Hey, ça va être le fun, ça, avec un bon petit feu de camp, des guimauves, des s'mores, des saucisses. Let's go, c'est le party! Vous avez des plans, vous voulez me le partager d'ici 16h? Aucun problème, vous me textez au 11007. Mon nom est Mathieu Beaujois et on va filer ensemble jusqu'à 16h, jusqu'à l'arrivée de la hitlist à Phil. Mais on n'a pas terminé avec la crème de la cerise sur le Sunday de la musique. Écoutez bien ça, le line-up, là. Jessie J, NSYNC, Bruno Mars, The Weeknd avec Blinding Lights. Mais on va amorcer ça avec Shaboozy et A Bar Song. Let's go, ma gang de Country Boy, Country Girl!

0: l'impression que les artistes sont nés avec un micro dans les mains. Mais non, ils ont fait d'autres choses avant ça. Jack Johnson, qu'est-ce qu'il faisait, lui? C'était un surfeur professionnel prometteur. Puis là, il y a une grave blessure lors d'une compétition. Puis celle-là, toutefois, éloigné des vagues et l'a poussé à consacrer sa vie à la musique pour le plus grand bonheur de ses fans. Vous autres, dans cette situation-là, là, auriez-vous opté pour une compétition professionnelle de surf ou vous auriez aimé mieux être sur scène comme Jack Johnson? Il est en prestation à Rit 97.1, le voici, avec If I Had Eyes. La pop à ton rythme, Rythme 97.1.
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1: Et là, à partir de là, section concours, vous cliquez sur le concours. 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Autant que la qualité de nos artistes à Rythme 97.1, les trois accords et cœurs de pirates, toujours les vacances, ça s'en vient, ça, ces vacances-là. Et Charlotte Gardin sera là en entrée avec The Way We Touch. Tout ça, ça se passe dans Rythme le Week-end dans quelques instants.
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Je vous invite à ne pas manquer le show du matin ici à Rythme 97.1 avec Martin Grenier et Wonder Steph tous les matins de semaine, 5h59. Ils vous accompagnent, ils ont une complicité incroyable et je pense que c'est eux, sérieusement, à Gatineau, Ottawa, qui scorent le plus comme équipe du matin sur les réseaux sociaux. Ils sont vraiment excellents. Ne les manquez pas du lundi au vendredi, 5h59. Les deux frères s'amènent avec notre petit refrain. Et tout de suite, voici l'excellente Ariane Moffat et Miami dans Rythme le week-end.

Y a-t-il des fanatiques de rap québécois et pop québécois? Soldia qui a sorti son nouvel album, je l'ai testé, j'ai adoré ça. Si vous avez des commentaires, là, parlez-moi-en, c'est un message texte au 11007. L'album s'appelle Monstre et ça fait tout juste une semaine pile qu'il est sorti. Alors ça vous laisse le temps encore de le découvrir. Parlant de hip-hop québécois, mais toutes les femmes savent danser. Tout le monde le sait ça, mais c'est Loud qui nous le dit. Arrête 97.1.

0: Hey, ça passe vite hein, quand on est en bonne compagnie. Je parle pas de moi, je parle de vous autres, les auditeurs de RIT 97.1. Mon nom est Mathieu Vaugeois. Nous, on va se retrouver déjà demain dès 10h55 pour une belle journée musicale ensoleillée. En tout cas, c'est pour le côté météo, là. Je peux vous dire une chose, vos haut-parleurs vont briller de soleil. Je vous souhaite un super de beau happy hour en ce beau vendredi. Et nous, ben, on se dit à demain. Passez une belle soirée, tout le monde. Bye-bye.
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1: Et j'ai un peu d'action pour ce qui a trait à travers les chaudières. On voit aussi de l'achalandage qui est marqué pour des allumetières. Déjà deux ronds-points qui sont occupés. La 50 en direction ouest. Et ça va déjà avec de l'action à partir de l'autoroute 5 Sud et l'échangeur pour la 550. C'est à surveiller. Pour autre chose, textez-nous 11007. 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
3: 15h55, bon vendredi. 29 degrés à Montréal, 18 degrés à Québec. Faites-vous-en pas, les gens du Saguenay, les gens de Québec, vous allez avoir un 26-27 pour demain et pour dimanche. Un beau week-end estival qui commence, puis on commence ça avec la meilleure musique, bien sûr. Mais avant, j'ai besoin de vous autres. Parce que la hit list à Phil, c'est votre hit list à vous autres. C'est juste que c'est le nom de l'animateur, Philippe, là. Mais c'est votre show à vous autres. Vous me textez au 11-007 ou encore la bulle de conversation dans l'app Cogeco Média. Vous me dites, en fait, ce que vous faites en fin de semaine, avez-vous des plans, avec qui vous allez le faire? Puis, vous me donnez votre nom et votre lieu de résidence pour vous saluer avec grand plaisir à la radio. Êtes-vous prêts pour la musique? C'est parti!
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3: Avec Milky et David Guetta, la plus récente de Just the Way You Are, c'est super bon. Je vais vous parler de David Guetta qui était en show hier à Paris. Pour l'instant, il sera à Paris au mois de septembre. Plusieurs gagnants de rythme qui y seront grâce à leur radio préférée. Voici Céline Dion, Set My Heart on Fire. Bon week-end!

Ça me donne le goût d'un pool party, moi, de la musique comme ça. Et d'ailleurs, selon vous, la température idéale pour maintenir sa piscine pendant l'été au Québec, c'est combien? Vous me textez ça au 11007 et c'est possible de texter, si on veut, via l'app Cogeco Média. Vous avez bien des affaires le fun sur l'application Cogeco Média. Puis ce qu'il y a de fun, c'est quand il y a du trafic dans un tunnel, t'entends quand même la radio. C'est pas le fun, ça? Alors, combien on devrait tenir notre température, notre piscine pendant l'été? 11007, j'attends de vos nouvelles. On va vous donner la réponse, bien sûr, tantôt. Et d'ici là, Charlotte Cardin, The Cardigans, Justin Timberlake, Bonnie M et Myriad, One Night

0: à combien on tient sa piscine l'été? Le débat est lancé. Et on trouve tout de suite, c'est José qui est à Sainte-Marthe-sur-le-Lac. Salut, José.
1: Allô, Philippe.
0: Tu m'as texté quoi, toi?
1: Moi, j'ai texté 84. J'aime ça chaud.
0: T'aimes ça chaud à 84. José à Laval, qu'est-ce que tu penses de ça, toi, chaud à 84?
1: Sonia à Laval, on va y aller oui. Pour 86, Philippe.
0: Ben, je mélange les noms. Non, mais sérieusement, moi, les filles, en bas de 87, là, je me baigne pas. Moumoute de même.
1: Philippe, y a pas de problème. Là, moi, je suis pas loin là, à 86. Moi, je monte mon thermomètre de piscine, puis tu t'en viens. Là.
0: Je m'en viens. En plus, t'as pas trop loin de chez nous. Puis en plus de ça, c'est que la mienne, ma piscine est brune. Mais l'année passée, j'ai fait ça, puis je vous garantis que cet été que je le fais, ceux qui n'ont pas de piscine, qui habitent pas loin de chez nous, je donne la passe pour rentrer dans ma cour, vous allez vous baigner. Je l'ai vraiment fait l'été passé. On va le refaire cet été. Qu'est-ce que t'en penses, José?
1: Tu me montres une bonne idée. Tu me donneras ton adresse. Je vais y aller.
0: Parfait.
1: Mais Philippe, moi, je vais pas parce que ta piscine n'est pas prête. Elle est dure.
0: Non, mais elle devrait être prête si tout va bien. Vous arroserez les fleurs, puis vous me préparez un petit punch, les filles.
1: Excellent, on arrive.
0: Hey, bonne saison de piscine à vous deux.
1: Bonne saison à vous tous. Au revoir.
2: Ouais, bye.
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0: 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Et c'est là aussi. Oh, Bruno Mars arrive avec son speedo.
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5: Quand même tranquille pour ce retour à la maison. Aujourd'hui, circulation, achalandage 550, refoulement, pont McDonald-Cartier, un peu sur la 5-Sud. Alonso et les Deberlines, ça va bien. C'est la bonne nouvelle aujourd'hui. Kichizibi, c'est stable aussi. Queensway, direction ouest, on est à partir de Highland Park jusqu'à Woodruff. Autre chose, textez-nous 11007. 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

0: Ben Sorrentine, on retrouve Caro qui est là. Comment ça va, Caro?
1: Ça va bien, il fait beau, il fait chaud.
0: À moins de tout, secrétaire dans une école secondaire, j'imagine que tu as bien de l'ouvrage en fin d'année comme ça, hein?
1: Ah, je t'aboute, là, ça n'a pas de bon sens.
0: Y a-tu des élèves auxquels tu t'attaches le plus puis que tu vas avoir de la peine de les voir partir?
1: Non, parce que je les vois pas vraiment, les élèves, moi. Ah.
0: Hey, sauvage! Elle dit, moi, je veux pas les voir!
1: Je travaille avec les profs, moi!
0: Ah, c'est pire des fois, hein?
1: Oui, c'est ça, c'est les grands élèves.
0: Des grands talents. Ta gâterie de la fin de semaine, là, ce que tu avais le plus hâte, dans le fond, après avoir écouté la Église à fil, là, que tu vas continuer à faire d'ailleurs ce soir jusqu'à 8 h, demain et dimanche entre 16 et 20 h, c'est un cornet de crème glacée?
1: Oui!
0: Gabin ça!
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0: La toune qui fit avec ton cornet de crème glacée quand il fait chaud, c'est quoi ta sorte?
1: Vanille trempée dans le chocolat.
0: Très bon, ça. Avec un petit peu de fresh pour Cool and the Gang, pour ceux et celles qui chialent parce qu'il fait trop chaud à rythme.
1: C'est parfait. Merci, Phil.

0: Pour Annie-Sophie et Myriam de Granby, c'était votre tune Pretty Girl Era de Lucala. 17h moins 8 minutes, ou si vous préférez 16h52, peut-être plus facile à comprendre comme ça. David Guetta, hier, était au Stade de France devant 80 000 personnes. Et attention, il y avait une invitée surprise qui a surpris vraiment tout le monde. Il y a peu de gens qui étaient au courant que Jennifer Lopez allait arriver sur scène. C'était absolument magnifique. Si vous avez vu les images sur Instagram, ça a beaucoup circulé depuis tard hier soir. C'est vraiment très beau. Et là, il y a des artistes invités comme Armin Van Buuren. Il y a Elvis Guetta, il y a également Afrojack qui font partie du spectacle de David Guetta au Stade de France qui reprend ce soir et demain devant encore une fois près de 100 000 personnes. On les a, J-Lo et David Guetta dans un instant, à rythme en musique pour vous autres. Ultra Naté avec Free aussi au programme. Une des chanteuses préférées de Ultra Naté, c'est Madonna avec Angyok qui s'en vient. Et Madonna, elle, adore Ray. On a Where is my husband dans un instant pour vous. Le week-end commence maintenant avec Rythme. À tout de suite.
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3: La 550, c'est toujours marqué comme achalandage et un peu sur la 5 Sud, c'est constant actuellement. McDonald Cartier, le refoulement se poursuit. Alonso et Lady Aberdeen, facilité pour ce qui est de Champlain et puis également à travers des Chaudières, c'est grandissant à surveiller. Queensway direction ouest, à partir de Highland Park. 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

Salutations à Nikim qui sort du Simons de la place Sainte-Foy. Elle dit qu'elle a les sacs pleins, du beau stock. Elle est bien contente. Son chum s'occupe de la piscine. Tout le monde est de bonne humeur. Salutations également à Thierry et à Eric qui nous écoutent du côté de Saint-Sauveur en train de refaire tout le gazon arrière de la maison. Ils font une surprise à leurs blondes respectives parce qu'ils ont chacun du semi-détaché puis ils se collent ensemble. Ben, le couple, mais en tout cas, les maisons sont collées ensemble. On se comprend. Super hit dans la été sa file avec Ultranaté maintenant. Voici Free à rythme.

La musique est bonne à rythme, il vous manque juste un petit cocktail. Les tendances cocktail été 2026, on en parle avec une pro dans les prochaines minutes. Et manquez pas demain matin dès 9h l'émission de Sébastien Benoît qui s'appelle 30 ans de pop et genre de tune que Seb vous fait tourner le samedi matin comme ça de 9h à 11h. Janet Jackson et Escapade maintenant sur la hitlist à fil de votre vendredi à rythme.

température idéale pour tenir sa piscine au Québec, on parle de 28 degrés Celsius, 84 degrés Fahrenheit. Ça vous donne un petit goût de plongée? On y va-tu? Capital Cities, Safe and Sound, à rythme sur la TSF. Bon week-end.

0: c'est avec grand plaisir que je peux vous annoncer que mon ami Fanny Gauthier de chez Atelier Saveurs sera avec nous tout l'été, les vendredis, vers 5h30, comme ça, pour une chronique cocktail. Allô, Fanny?
1: Allô, Phil, allô tout le monde!
0: Bon, là, t'es au téléphone. Les prochaines fois, tu vas être en studio. On va pouvoir goûter au cocktail puis tout le kit. Pourquoi pas inviter des auditeurs à goûter le cocktail avec nous autres?
1: Mais avec grand plaisir. Puis, il passe à côté du studio Hawaii, why not coconut?
0: Dis-moi donc les tendances pour l'apéro cette année, pour l'été 2026. Est-ce que tu vois des tendances particulières pour les cocktails ou un style de vin en particulier?
1: Alors, au niveau des cocktails, c'est sûr qu'on va miser sur tout ce qui est ce qu'on appelle les cocktails soit ici. C'est sweet et spicy. Désolé pour l'anglicisme. Mais alors, de la mangue et du jalapeno, de l'ananas et puis du tagine. Fait que ça va être une grosse tendance, ça. Les slush, encore et toujours, des frozen. Des frozen margarita, des frozen pina colada de ce monde. D'ailleurs, en parlant de margarita, la grosse tendance de cet été, c'est pas la margarita, mais c'est son cousin. En tout cas, c'est le Paloma, qui est à base de jus de pamplemousse rose. Fait que ça va être gros tendance. Et puis les spritz, bien sûr, les spritz un jour, spritz toujours.
0: Tu nous donnes soif, Fanny.
1: Ça tombe bien, ça va bientôt être l'heure de l'apéro.
0: Excellent. Bon, on se retrouve donc vendredi prochain en studio avec une bonne recette de cocktail à découvrir avec toi.
1: Avec grand plaisir, c'est un rendez-vous. Cheers!
0: I can wait! Comme la chanson de Bob Sinclair et Kesha dans un instant, à rythme. Aussi Whitney Houston, I Will, I Know, c'est bon. Et Captain Hollywood Project, ça c'est le

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2: Échangeur 550, on est à vitesse réduite. Ralentissement dans la voie de droite, aussi autoroute 5 Sud à la hauteur de Saint-Raymond. Pont McDonald-Cartier, c'est régulier. Alonso et Lady Aberdeen, ça va bien, aucun enjeu. Ralentissement pour Champlain, par contre, avec Highland Park et Queensway, direction ouest. On est à partir d'Highland Park et jusqu'à Woodruff. Autre chose, textez-nous 11007. 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

0: Salut Marie-Catherine, salut!
1: Salut Jim!
0: La musique est à votre goût?
1: Oui!
0: C'est pas fini, Cyril Stumbly In, ça s'en vient. Et pour vous autres, More and More, Captain of the Project, je vous souhaite une belle fin de semaine avec Lightly Safil.
1: Bon week-end tout le monde!

0: Pépin?
1: C'est moi!
0: Comment ça va?
1: Ça va bien, toi?
0: Ben oui, ça va bien.
1: Hey, je vais te souhaiter bonne fête.
0: C'est donc bien fin, Philippe. Merci infiniment.
1: Avec la complicité de ton chum qui est bien sympathique. Et t'as-tu quelque chose de prévu pour ta fête en fin de semaine?
0: Elle me fait gâter. S'il me gâte pas, je vais me gâter tout seul.
1: Tu fais bien. Qu'est-ce qu'on pourrait faire pour te gâter, nous autres?
0: Écoutez, Phil et sa hotlist toute la fin de semaine.
1: Ben, tu seras pas déçu. Ben, parle-moi de ça dans les prochaines minutes. Je vais mixer 12 tunes ensemble du Robin S, du Katy Perry. Tu vas capoter. Et c'est juste pour ton anniversaire, Nathalie. Bonne fête.
0: Merci, Phil. À bientôt.
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0: C'est un appel pour Nathalie pour son anniversaire. Pouvez-vous m'en passer, s'il vous plaît?
1: Merci. Ne raccrochez pas.
0: Fatigué un peu, lui, hein? Bizarre depuis une couple de mois.
2: C'est ma fête, bonjour.
0: Nathalie?
2: Oui?
0: Ton animateur préféré, il s'appelle comment?
1: Il s'appelle Phil.

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2: Différents secteurs où il y avait un peu d'achalandage dans les dernières minutes. Le tout est maintenant résorbé. 5 sud en direction de l'échangeur pour atteindre la 50 en est. Maintenant, la voie droite est libre. Même principe aussi pour le pont McDonald-Cartier. On retrouve également plus de facilité pour Champlain maintenant à partir de Highland Park. 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
1: Super musique tout le week-end à Rip. C'est-tu pas le fun, ça, avec Lisa Phil, le vendredi, samedi, dimanche, entre 16h et 20h? Merci d'être aussi nombreux à nous écouter un petit peu partout à travers le Québec, et particulièrement les gens de Québec au 102.9. C'est une des trois émissions du retour à la maison la plus écoutée à Québec. La Lisa Phil, un gros merci. Je suis bien fier, parce que moi, je suis originaire de Québec, comme vous le savez. Robin S., Show Me Love, être bonne humeur, elle avec. Suivi de Shania Twain, Kane Brown marche pas là aussi. Snap. Teddy Swims, David Guetta, Luc Allard. Pas assez de temps pour tout vous dire ce qui s'en vient. La plus récente des Backstreet Boys qui est sortie aujourd'hui est excellente. Je dis pour vous autres,

0: On va retrouver Kevin que j'ai croisé à Londres en octobre il y a 2 ans. T'es allé voir le spectacle de Madonna avec ta blonde. Comment va ta blonde?
1: Elle va super bien, elle va super bien. On s'en va justement à Drummond voir ses parents.
0: C'est Myriam, c'est ça, hein? Myriam et Kevin, c'est
1: Myriam,
0: ça?
1: Ben oui, c'est Myriam.
0: Comment elle aime les nouvelles chansons de Madonna, dans la plus récente, Bring Your Love, avec Sabrina Carpenter?
1: Elle tripe bien raide sur cette tune-là.
0: C'est la prochaine dans Tes oreilles, mon cher, à rythme. Salutations à vous deux.
1: Hey, ciao, ciao! Bonne soirée, mon fil!
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Non, mais leurs voix vont super bien ensemble. Sabrina Carpenter et Madonna avec Bring Your Love sur la Clé-Saphil de votre vendredi début de fin de semaine. C'est vrai que le samedi, je passe avec 38 succès à la suite sur le coup de 16 heures. Manquez pas ça demain sous le soleil. Voici maintenant Snap, Rhythm et The Dancer à rythme.

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La musique est plate aux autres postes à cette heure-là, je le sais. Mais nous autres, on a pour vous du Enrique Iglesias, Anastasia, Bruno Mars, Man Without Tats avec The Safety Dance en souvenir, Leanne Rimes, Milky Chance, London Beat, Dua Lipa, et maintenant c'est lui.

0: Stromae, Papa Outé. C'est pas en fin de semaine la fête des pères, c'est dimanche la semaine prochaine. Alors faites-vous en pas si vous aviez oublié la fête des pères, c'est juste dimanche la semaine prochaine. On s'en va retrouver du côté de Laval, c'est Mélanie qui est là. Comment ça va?
1: Ça va bien, toi, Philippe?
0: Ben certain, t'as-tu des plans pour ton week-end?
1: S'il y a du soleil, profiter du beau temps, c'est sûr et certain, profiter de la piscine même.
0: Parle-moi de ça, 26 degrés demain au soleil. Moi, je parle tout le temps de ma piscine, c'est parce qu'elle était noire, elle est devenue brune, et là, on vient de me le dire. Il y a un voisin qui m'a texté pour me dire, Phil, elle est rendue vert kaki. C'est quand même pas pire de brun à vert, là, tu sais. On a une évolution.
1: Elle s'en vient.
0: C'est une piscine en fibre de verre, je peux pas la vider au complet. Puis, je trouve ça bien compliqué, mais une fois qu'elle est belle, elle est belle pour tout l'été. Je te souhaite une belle fin de semaine. T'as-tu entendu la nouvelle tune des Backstreet Boys?
1: Non, mais tu vas nous la faire jouer.
0: Ouais, d'ici 15 minutes, elle est vraiment bonne. Tu bouges pas, à rythme.
1: Merci, bye bye.
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21: Avec la plus récente des Backstreet Boys qui est sortie aujourd'hui, que je trouve vraiment super bonne. Ça ressemble à du Bruno Mars un petit peu. Et tout de suite, c'est Don't Deny, Dance Monkey, arrête.

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1: On trouve Caro du côté de Granby. Salut!
2: Allô Phil, comment tu vas?
1: Ça va bien toi?
2: Oui, ça va bien. Hey, aujourd'hui, c'est une journée spéciale.
1: Pourquoi?
2: C'est la fête à ma maman.
1: Comment elle s'appelle?
2: Julie Perron.
1: Tu vas y chanter bonne fête à radio, ça c'est le fun.
2: Oui.
1: Vas-y.
2: Bonne fête, mamie.
1: Merci de garder l'écoute. Vous êtes toujours à Rythme FM.
2: Bonne fête, mamie.
1: C'est bon, c'est bon. Ça va être correct. Hey, la nouvelle tune des Backstreet Boys, tu l'as entendu, Caro?
2: Oui, je l'ai entendu. Elle est vraiment fabuleuse. Écoute, je capote à toutes les fois, je l'entends.
1: Honnêtement, tu m'aurais pas dit que c'est Backstreet Boys, je l'aurais jamais su, mais je trouve ça super bon. C'est accrocheur. C'est un petit peu la Justin Timberlake mélangée avec Bruno Mars. Puis on l'écoute Bottle Up à Rythme.
2: Merci, Phil.
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0: Jasmine, t'es à Laval avec ton chum Raphaël.
1: Exact.
0: Qu'est-ce que vous faites à soir?
1: On va souper chez ma mère et mon beau-père.
0: Puis là, ils écoutent la radio en dedans, t'es sorti dehors, puis ils disent, hey, voyons, non, c'est pas Jasmine, ça. Hey, où Jasmine? C'est pas Jasmine? Je vous souhaite une belle soirée. Qu'est-ce qu'il y a au menu ce soir, tu sais-tu?
1: On commande aujourd'hui.
0: C'est bon, ça, un petit béni, un petit Saint-Hubert, quelque chose de même, ça fait toujours du bien.
1: Exact. Pour fêter le vendredi.
0: Bien d'accord avec toi. Dua Lipa, Kygo, Dana Summer et Mike Smith dans un instant. Bon week-end avec rythme.
1: Ben, à toi aussi.
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11: Super musique, super week-end, beau soleil demain, partout des températures maximum entre 24 et 27. On aime ça. Milky Chance, Stolen Dance, ça s'en vient. I've been thinking about you avec London Beat. La londonienne Dua Lipa justement avec Houdini. Et tout de suite, Can't Fight the Moonlight, c'est Leanne Rimes. Bon week-end avec rythme.

Demain matin, 9h, Sébastien Benoît anime 30 ans de pop à rythme, son dernier week-end avant la rentrée de l'année prochaine, là, à fin de l'été. J'aurai le plaisir d'animer 30 ans de pop dès samedi prochain, 9h à rythme. Voici Lucenzo Bella Morena avec Philippe Dussault.

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c'est bon, hein, ça me fait rire. Au début, j'étais pas sûr, mais finalement, je l'aime. C'est Scotch and Posh avec Bleu Jeans Bleu. Ça complète la Hitlist Affile de ce vendredi. Ici Philippe Pépin, Stéphane, dans un instant. Je vous retrouve demain 16h avec 36 et à la suite.

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11: Ah oui, c'est vendredi. Salut à celles et ceux qui travaillent en fin de semaine et à les autres aussi, de belles heures de repos à partager, à festoyer. Vous le savez, ça se passe pour moi à l'auberge du Lac Taureau avec quelques auditeurs VIP puis des amis animateurs de rythme partout au Québec. Je vais vous faire un petit compte-rendu lundi, c'est sûr, d'autant plus qu'on nous réserve des surprises. Alors, vous allez pouvoir passer de toute façon, voir, jeter un coup d'œil sur nos réseaux sociaux, assurément, qu'il y aura du contenu à vous partager. Sinon, n'hésitez pas à me partager votre projet de la fin de semaine. Il y a bien les festivals, les terrains de camping qui vont vous accueillir. Les foodies vont peut-être profiter d'un petit samedi soir au resto, même que certains sont dans les bagages en ce moment. Ça, c'est une très bonne idée de prendre des vacances tôt. Il y a moins d'achalandage un peu partout. Pour toutes ces raisons, on a besoin de bonne musique, et ça, on le fait très bien dans Rythme le soir. Musique franco jusqu'à minuit pour le plancher de danse 1990 de Jean Leloup tantôt et Mitsu aussi avec ses shows. Et la soirée commence avec un trio de femmes exceptionnelles. Ariane Moffat, Charlotte Cardin avec Un peu trop et Céline qui nous lance des mots qui sonnent tout de suite. C'est vendredi soir. Bienvenue à Rythme.